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1: 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Bonjour à tous, voici ce que l'on surveille pour vous dans l'actualité. Ottawa va investir plus de 2 milliards afin de doter le Canada d'une stratégie d'intelligence artificielle. Le gouvernement américain a placé jeudi sous sanctions économiques plusieurs personnalités cubaines, dont le président de Cuba. Et les affaires vont bien pour l'Auto-Québec, les revenus annuels de l'organisation dépassent les 3 milliards. Au sport, les Hurricanes égalisent la série finale de la Coupe Stanley contre les Golden Knights. Plus de détails et d'autres nouvelles dans une trentaine de minutes.
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1: Les prévisions du temps pour Montréal et la grande région métropolitaine aujourd'hui, vendredi, alternance soleil-nuages tout au cours des prochaines heures. Les vents sont légers du sud-ouest aujourd'hui à 20 km à l'heure. On devrait atteindre un maximum de 28 degrés. Un ciel généralement nuageux ce soir, cette nuit, 40% de probabilité d'averses tard en soirée et au cours de la nuit prochaine, minimum de 21. On pourrait avoir des averses demain samedi, c'est à confirmer, avec un maximum de 23 degrés. Dimanche, on parle d'un ciel plutôt nuageux, avec un 40% de probabilité d'averses, maximum de 24. À plus long terme, lundi, c'est ensoleillé, maximum de 26, et ça demeure beau pour mardi prochain, du soleil, maximum de 32. CNV Météo à la 30e minute de l'heure.

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1: Bonjour à tous, bon vendredi, ici Louis Martin-Écosse, bienvenue à notre antenne. Le gouvernement fédéral a annoncé qu'il va investir 2,3 milliards de dollars afin de doter le Canada d'une stratégie d'intelligence artificielle afin de rendre le pays moins dépendant des géants étrangers, des centres de données, un superordinateur public en passant par un réseau de fibres optiques dernier cri. Le fédéral souhaite doter le Canada d'une infrastructure numérique faite maison. Des transformations sont donc à prévoir dans tous les secteurs, autant au public qu'au privé. Le gouvernement américain a placé jeudi sous sanctions économiques plusieurs personnalités cubaines, dont le président de Cuba et des membres de la famille Castro. Sont ainsi sanctionnés le fils et un des petits-fils de Raúl Castro, qui n'a plus de fonction officielle, mais qui reste à 95 ans au cœur des décisions concernant le futur de l'île communiste. À l'international, le président ukrainien Volodymyr Zelensky a proposé jeudi une rencontre à son homologue russe Vladimir Poutine dans une lettre ouverte. Le Kremlin a indiqué que le président Poutine n'avait pas encore vu la lettre, mais que M. Zelensky pouvait venir à tout moment à Moscou et rencontrer son homologue russe, ce que le président ukrainien a écarté d'office dans sa missive. L'Ukraine propose plutôt que la rencontre potentielle se déroule en Suisse, en Turquie ou dans l'un des autres pays du monde arabe. De retour chez nous dans le domaine judiciaire, cette fois, trois adolescents ont plaidé non coupables hier à divers chefs d'accusation, dont un de meurtre au deuxième degré, en lien avec le meurtre qui est survenu en plein magasin Walmart de Montréal-Nord mardi. Le quatrième suspect arrêté mercredi soir a été remis en liberté sans accusation pour le moment. La comparution s'est tenue en fin d'après-midi jeudi à la Chambre de la jeunesse de Montréal. Marché immobilier, les ventes de logements dans la région de Montréal ont reculé de 6,8% au mois de mai par rapport à la même période l'année dernière, alors que l'Association immobilière provinciale indique que les prix médians ont continué de grimper. L'association précise que toutes les catégories de propriétés ont enregistré une baisse des ventes, mais les niveaux sont restés conformes à la moyenne des 10 dernières années. Et les affaires vont bien chez Loto-Québec. Les revenus annuels de l'organisation ont dépassé les 3 milliards de dollars. Ils ont ainsi augmenté d'un peu plus de 3 % lors de sa plus récente année financière par rapport à la précédente. La hausse s'explique surtout par la performance du secteur des casinos. Les revenus de ce secteur ont augmenté de plus de 8 %. Et au sport, victoire des Hurricanes qui égalise la série finale de la Coupe Stanley contre les Golden Knights de Vegas. Voilà ce qui complète notre bulletin d'information, les manchettes CNV, à la 45e minute de l'heure.
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2: D'abord au hockey, les séries éliminatoires de la Coupe Stanley se poursuivaient hier soir et les Hurricanes de la Caroline ont démontré une véritable leçon de ténacité en remportant une première victoire dans la série 4-3 en première période de prolongation. Un but de Seth Jarvis en avantage numérique à 3 minutes 56 secondes de la période supplémentaire a permis aux Hurricanes de l'emporter. Les Hurricanes ont marqué 3 buts sans riposte en troisième période alors qu'ils tiraient derrière 2-0 après deux périodes. Ils ont toutefois vu les Knights créer l'égalité en fin de troisième période avec moins de 40 secondes à faire au match. La série est maintenant égale 1-1. La prochaine rencontre aura lieu demain soir à Vegas. Au football, malgré leur indiscipline, les Alouettes de Montréal ont vaincu les Tiger Cats de Hamilton 30-27 en prolongation hier lors du premier match de la saison de la Ligue canadienne de football. Le botteur José Maltos-Diaz a fait la différence avec un placement de 17 verges en prolongation pour assurer la victoire aux Alouettes. Les Alouettes qui ont tiré de l'arrière pendant presque toute la partie avant de garder le meilleur pour la fin et de l'emporter. Le duo Davis-Alexander-Tyler Snead a animé l'attaque. Le quart des Alouettes a totalisé 326 verges grâce à 26 passes complétées en 38 tentatives. Au baseball, Chad Dallas a accordé un point en 3 manches et 2/3 lors de ses débuts dans les ligues majeures. Il a limité l'adversaire à 4 coups sûrs. Les Blue Jays ont vaincu les Braves d'Atlanta par la marque de 7-2. Mettant ainsi fin à une série de 4 défaites consécutives. Miles Straw a produit 3 points avec 2 coups sûrs dans une performance de 16 coups sûrs de la formation torontoise. Vladimir Guerrero, fils auteur d'un double et d'un point en 3e manche, ainsi qu'Ernie Clement ont chacun réussi 3 coups sûrs. Au tennis, la Polonaise Maja Szwalińska est devenue hier la 2e joueuse issue des qualifications à atteindre une finale en simple dans un tournoi du Grand Chelem depuis le début de l'ère professionnelle. Elle a battu la Russe Diana Schneider 7-6-6-4 en demi-finale des Internationaux de France hier. Âgée de 24 ans, Szwalińska aura l'occasion d'égaler l'exploit réalisé par Emma Raducanu lors des Internationaux des États-Unis en 2021, lorsqu'elle affrontera la Russe Mira Andriva en finale demain à Roland-Garros de Formule 1. CNV Sport, à la première minute de l'heure.

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1: 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Bonjour à tous, voici ce que l'on surveille pour vous dans l'actualité. Ottawa va investir plus de 2 milliards afin de doter le Canada d'une stratégie d'intelligence artificielle. Le gouvernement américain a placé jeudi sous sanctions économiques plusieurs personnalités cubaines, dont le président de Cuba. Et les affaires vont bien pour l'Auto-Québec, les revenus annuels de l'organisation dépassent les 3 milliards. Au sport, les Hurricanes égalisent la série finale de la Coupe Stanley contre les Golden Knights. Plus détaillé d'autres nouvelles dans une trentaine de minutes.
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4: Les prévisions du temps pour Montréal et la grande région métropolitaine aujourd'hui, vendredi, alternance soleil-nuages tout au cours des prochaines heures. Les vents sont légers du sud-ouest aujourd'hui à 20 km à l'heure. On devrait atteindre un maximum de 28 degrés. Un ciel généralement nuageux ce soir, cette nuit, 40% de probabilité d'averses tard en soirée et au cours de la nuit prochaine, minimum de 21. On pourrait avoir des averses demain samedi, c'est à confirmer, avec un maximum de 23 degrés. Dimanche, on parle d'un ciel plutôt nuageux, avec un 40% de probabilité d'averses, maximum de 24. À plus long terme, lundi, c'est ensoleillé, maximum de 26, et ça demeure beau pour mardi prochain, du soleil, maximum de 32. CNV Météo à la 30e minute de l'heure.

0: Salut tout le monde! Bon vendredi, nous sommes le 5 juin. J'espère que vous allez bien, que vous avez passé une bonne nuit, que vous appréciez le temps d'ensoleillement qui est encore plus considérable qu'avant. Le soleil, il se couche plus, il se lève tôt. Ça nous rappelle notre enfant. En fait, notre début d'âge adulte peut-être. Ouais. Hein, quand on se faisait dire « tu te couches peu ».
1: Ben oui, c'est ça.
0: Là, c'est un peu l'inverse maintenant. On grandit. Ça va bien, Paul?
1: Ça va très bien, merci.
0: Ben oui, bon petit matin.
1: J'ai aimé ton « juin ».
0: Oui.
1: Oui, t'as pas dit « juin », t'as dit « juin ».
0: Oui, c'est ça. Mais c'est un mois, là, faut se pincer parce qu'on est rendu là. Moi, je trouve que c'est tellement agréable. Et quand il y a pratiquement pas, même à cette heure-ci le matin, de différence, à moins d'avoir demandé à ton thermostat à la maison d'aller vers un 17 degrés, j'en doute, mais sinon, si c'est quoi, 21, 22, ouais, souvent dans la maison, t'as à peu près, ça veut pas dire que c'est 21 dehors, mais le ressenti est à peu près le même quand tu sors pis tout,
1: c'est juste un petit peu
0: pis
1: plus,
0: tu rentres.
1: Ouais, c'est ça, c'est un petit peu plus frais qu'à l'intérieur, pis
0: à peine.
1: C'est juste bien.
0: On est bien, tellement qu'hier, dans la maison, moi, je demandais un 21, puis j'avais l'impression que c'était plus que ça. Mais c'était véritablement un 21 selon la Vallée Bédard et compagnie, la firme de vérification. Non, mais sans blague, je trouvais que c'était chaud à la maison. Puis tellement que je suis sorti un peu en soirée dehors, puis je me dis on est bien dehors, finalement.
1: Bien dehors, mais les moustiques,
0: Il y a ça, oui. Elles s'invitent.
1: Oui.
0: Généralement, elles arrivent à la finale de la Coupe Stanley. Ouais, c'est pas mal. C'est pas mal là.
1: C'est vrai.
0: Mais elles devraient aller plus vers Vegas ou la Caroline. Mais ça se passe quand même chez nous. Puis c'est vrai là.
1: As-tu
0: c'est la période.
1: Vu sur les réseaux sociaux, les thèmes de chansons de Noël commencent. Le monde commence à nous écœurer avec ça.
0: Ah ben oui, hein, c'est sûr.
1: Ah, oui.
0: Le Noël des campeurs qui s'en vient, etc.
1: C'est ça.
0: Aïe, aïe, aïe, c'est pas fini. Mais en même temps, on dit, il n'y a pas un cadeau de fait, mais souvent, c'est à cette période-ci que commencent déjà les gens qui font les scripts pour le bye-bye, les albums de Noël et tout ça. Puis plusieurs artistes québécois, à un moment donné, qu'on a eu ici ou ailleurs, puis qui disent, hey, c'est spécial, on n'est même pas en juillet, puis là, on cantonne des chansons de Noël, etc. On n'est pas rendu là, puis on va prendre le temps, puis justement, c'est ce que j'allais dire, c'est que c'est la plus... En tout cas, à moins de détester l'été, là, mais on n'est même pas encore à l'été, on n'est pas encore à l'apogée du solstice d'été, 21 juin, par rapport à la période d'ensoleillement, mais on en profite énormément, puis on se dit, et que ça dure pas longtemps, il faut en profiter, parce que se réveiller, même très tôt, je sais pas si c'était le cas chez toi, mais déjà, il y avait une lueur. Donc, même très, très tôt, là, bien avant 5 heures.
1: Oui, c'est ça. Le soleil se lève. Autour des 5h05, je pense, quelque chose comme ça.
0: Oui, vois-tu.
1: Et puis, toi, à 4h, on voit déjà le ciel commence à s'éclaircir un peu.
0: Oui, exact.
1: Avec luminosité. Là.
0: C'est comme s'il envoyait un texto pour dire, je me lève bientôt, tu veux-tu un café? Veux-tu quelque chose? Alors, écoute, t'as passé une belle semaine?
1: Oui, on a travaillé, puis ça a fait du bien.
0: Oui, ça fait du bien.
1: Ça fait du bien, oui.
0: C'est valorisant. Mais t'es un bon travailleur.
1: Oui,
0: tu travailles tout le temps.
1: C'est ça.
0: Ça fait du bien de... Oui,
1: c'est quand le résultat est là, puis que le client dit, oui, c'est ça que je veux, tu sais.
0: Ça, c'est la paye.
1: Oui,
0: Ça paye pas le Provigo, mais c'est la paye.
1: Oui, puis entre-temps, tu te grattes la tête à dire, pourquoi que?
0: Pourquoi que donc?
1: Oui, hein? Pourquoi
0: c'est
1: que
0: un,
1: donc? Oui,
0: c'est un ça. C. Pourquoi que donc?
1: Jus 1.
0: Oui, jus 1. T'as aimé ça, hein? Oui. Jus 1. Le 2, l'an prochain, je vais dire jus 2. Alors, on va parler de météo rapidement parce que là aussi, qu'on n'entende personne se plaindre parce que ça fait quand même plusieurs journées consécutives où il fait beau. Probablement la première fois du printemps d'ailleurs. Hein? Et aujourd'hui, ça fait pas exception. Je dis pas qu'il y aura pas quelques nuages, mais on aura un 27 degrés. C'est 16 actuellement à l'extérieur de nos studios du côté du centre Laval-Québec. Demain, 95% de probabilité d'averse et un 21 degrés. Dimanche, ça tombe à 70, si bien que vous pouvez réserver votre départ de golf si vous voulez. Et 21 degrés à atteindre, ça c'est pour dimanche. À plus long terme, lundi et mardi, du soleil, maximum respectif entre 25 et 27 degrés. On fait un petit tour du côté circulation. À ce moment-ci, Rien de particulier à signaler. On regarde l'ensemble des caméras ici sur l'ensemble du réseau. Vous êtes un peu plus nombreux à l'approche du tunnel Louis-Hippolyte Lafontaine. Vous ne m'en verrez pas surpris. Alors ça, c'est normal. Pour gagner la Rive-Nord ou regagner Montréal ou gagner Montréal tout simplement, direction sud ou direction nord, c'est à peu près la même chose. Au ralenti, mais c'est pas rouge écarlate. Ça se passe quand même plutôt bien. Il y a que la 40 entre les deux 15, sinon sur l'île de Montréal, où vous êtes un peu plus nombreux. La 13, ça va plutôt bien. 440, 640, c'est parfait. Du côté de la 116, du côté de Mercier, de Champlain, tout est beau. La 30 également. Rive-Sud, c'est parfait. Radio@cnv.ca, c'est le courriel à retenir pour nous joindre ici à CNV. Si vous avez, par exemple, été témoin ou que vous êtes témoin d'un incident côté circulation. Sinon, dans l'actualité, le gouvernement fédéral a dévoilé sa nouvelle stratégie en matière d'intelligence artificielle. Ça va t'intéresser, Paul, et on va sûrement en parler tantôt.
1: Oui, oui.
0: Baptisée l'IA pour tous. Elle a pour principal objectif de créer 250 000 emplois liés à l'intelligence artificielle. Ça, ça me jette à terre en disant, OK, les gens qui vont dire, on fait dans l'intelligence artificielle, d'accord, mais on commence où? Donc, c'est passionnant. Il y a jusqu'à 90 000 emplois et possibles stages en milieu de travail qui seraient destinés aux jeunes. Bref, le gouvernement Carney compte faire passer de 12 à 60 avant 2034 le taux d'adoption de l'IA par les entreprises. Mais encore là, on va se garder une petite gêne parce que si c'est comme la crypto-monnaie, si c'est comme bien d'autres choses qui ont été éphémères, sur le coup, c'est tout nouveau, tout beau, mais après ça, on se dit, hey, on était-tu naïf? Avant de s'apercevoir que tout ça était un gros nuage. C'est comme le bug de l'an 2000. T'sais, à un moment donné, il y en a qui se sont couchés en petite boule dans le coin après.
1: Il y en a un qui aime beaucoup la crypto-monnaie. Hein?
0: Ah oui, oui.
1: Monsieur Orange.
0: Ah ben oui, c'est sûr. Ah, moi, il adore ça, malgré la chute aux enfers de tout ça. Mais c'est un bon exemple, c'est ça. Donc, à un moment donné, on se garde une petite gêne. Quand on voit 2034, c'est plus proche qu'on le croit. Là. Heureusement ou malheureusement, c'est dans quelques années à peine. Mais quand même, on parle d'un 8 ans. Dans 8 ans, ça va changer pas mal, le portrait.
1: Moi aussi.
0: Oui, tu penses que ça va changer?
1: Moi aussi,
0: oui. Ben non. Tu vas avoir un beau veston comme ce matin.
1: Oui.
0: Petite fleur à la boutonnière. Oui. Les boissons énergisantes seront-elles interdites avant l'été? Ça, c'est un autre dossier. Puis le gouvernement Fréchette, plus près de nous au Québec, doit déposer aujourd'hui un projet de loi visant à interdire aux jeunes de moins de 17 ans la vente de boissons contenues notamment dans lesquelles contiennent évidemment surtout de la caféine et de la taurine. Alors, cette loi fait suite, dit-on, aux demandes d'un mouvement citoyen lancé par la famille d'un adolescent malheureusement décédé après avoir consommé une boisson énergisante alors qu'il prenait un médicament pour réguler le TDAH. Le gouvernement souhaite le faire adopter avant la fin de la session parlementaire vendredi prochain. Il y a de nouvelles catégories de professions de la santé qui pourraient être autorisées à poser un diagnostic des professionnels, selon ce que nous rapporte InfoBref ce matin. C'est un rapport d'experts qui propose à l'Office des professions du Québec et au ministère de la Santé d'examiner la possibilité d'ouvrir à plusieurs professions l'activité de diagnostiquer des patients. Ça pourrait désengorger là aussi certaines cliniques et les hôpitaux, c'est ce qu'on dit là d'entrée de jeu. Le rapport recommande entre autres d'autoriser les physiothérapeutes, les chiropraticiens, les ergothérapeutes à poser des diagnostics en santé physique, les ergos et les psycho-éducateurs à poser des diagnostics en santé mentale. Alors bref, l'Office, le ministère et les ordres professionnels de la santé qui sont concernés doivent désormais évaluer ces recommandations. Et au niveau de l'immobilier, il y a des ventes qui sont en baisse à Montréal, un marché pourtant toujours très actif à Québec. C'est à n'y rien comprendre, disent les professionnels, dont l'Association professionnelle des courtiers immobiliers du Québec, qui soutient d'un même souffle avoir enregistré en mai un recul des ventes par rapport au même mois l'an dernier. Et pourtant, le nombre de propriétés à vendre a augmenté quand même pour un 10e mois consécutif. L'association explique que le marché subit des contre-coups, entre autres la détérioration du marché du travail, mais du ralentissement démographique. Alors qu'à Québec, la situation est différente. On note une augmentation du nombre de transactions. Les conditions de marché y restent à l'avantage des vendeurs en raison, entre autres, du manque de propriétés disponible et du bateau de chômage. Un peu plus tard, on va vous parler de SpaceX qui a fixé le prix de son action pour son introduction en bourse. Ça aussi, c'est intéressant comme sujet. Et mon cher Paul, tu vas nous jaser de quoi un petit peu plus tard? Premier sujet.
1: Premier sujet, Tu savais que pour quand tu veux retirer de l'argent,
0: oui.
1: Le temps le plus dangereux, en guillemets, de te faire escroquer, c'est
0: la nuit.
1: Le dimanche et le lundi.
0: Ah oui?
1: Oui.
0: Même le jour du Seigneur?
1: Même le jour du Seigneur.
0: Ah oui, OK. Oui. Alors, faut surveiller au-dessus de l'épaule.
1: Fait qu'on y reviendra, oui.
0: Oui, d'accord. Physiquement ou peut-être à
1: oui,
0: distance.
1: C'est ça.
0: D'accord. Ben merci, mon cher Paul. Donc, on se parle un tout petit peu plus tard. En musique, une chanson qui met du pep dans ce petit vendredi matin. Ride Back Where We Start From. C'était en 1976, Maxime Lavière.

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1: Bonjour à tous, bon vendredi, ici Louis Martin-Nicolas, bienvenue à notre antenne. Le gouvernement fédéral a annoncé qu'il va investir 2,3 milliards de dollars afin de doter le Canada d'une stratégie d'intelligence artificielle afin de rendre le pays moins dépendant des géants étrangers, des centres de données, un superordinateur public en passant par un réseau de fibre optique dernier cri. Le fédéral souhaite doter le Canada d'une infrastructure numérique faite maison. Les transformations sont donc à prévoir dans tous les secteurs, autant au public qu'au privé. Le gouvernement américain a placé jeudi sous sanctions économiques plusieurs personnalités cubaines, dont le président de Cuba et des membres de la famille Castro. Sont ainsi sanctionnés le fils et un des petits-fils de Raúl Castro, qui n'a plus de fonction officielle, mais qui reste à 95 ans au cœur des décisions concernant le futur de l'île communiste. À l'international, le président ukrainien Volodymyr Zelensky a proposé jeudi une rencontre à son homologue russe Vladimir Poutine dans une lettre ouverte. Le Kremlin a indiqué que le président Poutine n'avait pas encore vu la lettre, mais que M. Zelensky pouvait venir à tout moment à Moscou et rencontrer son homologue russe, ce que le président ukrainien a écarté d'office dans sa missive. L'Ukraine propose plutôt que la rencontre potentielle se déroule en Suisse, en Turquie ou dans l'un des autres pays du monde arabe. De retour chez nous dans le domaine judiciaire, cette fois, trois adolescents ont plaidé non coupables hier à divers chefs d'accusation, dont un de meurtre au deuxième degré, en lien avec le meurtre qui est survenu en plein magasin Walmart de Montréal-Nord mardi. Le quatrième suspect arrêté mercredi soir a été remis en liberté sans accusation pour le moment. La comparution s'est tenue en fin d'après-midi jeudi à la Chambre de la jeunesse de Montréal. Marché immobilier, les ventes de logements dans la région de Montréal ont reculé de 6,8% au mois de mai par rapport à la même période l'année dernière, alors que l'Association immobilière provinciale indique que les prix médians ont continué de grimper. L'association précise que toutes les catégories de propriétés ont enregistré une baisse des ventes, mais les niveaux sont restés conformes à la moyenne des 10 dernières années. Et les affaires vont bien chez Loto-Québec. Les revenus annuels de l'organisation ont dépassé les 3 milliards de dollars. Ils ont ainsi augmenté d'un peu plus de 3 % lors de sa plus récente année financière par rapport à la précédente. La hausse s'explique surtout par la performance du secteur des casinos. Les revenus de ce secteur ont augmenté de plus de 8 %. Et au sport, victoire des Hurricanes qui égalise la série finale de la Coupe Stanley contre les Golden Knights de Vegas. Voilà ce qui complète notre bulletin d'information, les manchettes CNV, à la 45e minute de l'heure.
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Les Alouettes reprenaient le collier hier et de belle façon contre les Tiger Cats d'Hamilton. Ils ont remporté une belle victoire. C'est évidemment très appréciable. Ils volent donc la victoire et volent la vedette contre les Tiger Cats. C'était pas parti pour ça, comme disait l'autre. Les Tiger Cats, c'est une équipe redoutable.

0: où Robert Kennedy et Kevin Anto ont subi, évidemment, l'affront de faire mieux et surtout unir leurs efforts. Un a fait perdre le ballon à un receveur, l'autre a récupéré le ballon. Donc, tout ça en bout de ligne, ça a fait en sorte qu'on s'est réveillé avec une belle victoire. Et quand les gars combinent leurs efforts, ça donne de très, très beaux résultats. C'est un peu le sujet de Dr. Benoît à 8 heures. Travailler en équipe dans une salle d'opération, c'est important. Et t'en sais quelque chose, Paul.
1: Oui.
0: T'as bénéficié de ça.
1: Ah oui, j'ai
0: bénéficié. C'est pas l'affaire d'un seul homme ou d'une seule femme.
1: À l'entrée, j'ai bénéficié à l'entrée.
0: Ah oui, hein?
1: Mais après ça, tu dors.
0: T'as pas eu trop connaissance.
1: Non. Et c'est drôle parce que quand il était pour m'endormir, j'ai dit non, je dormirai pas. Il dit oui, tu vas dormir. Non, je dormirai pas. Il dit oui, vous allez dormir. Non, je dormirai pas.
0: Après fait ça, que, t'as pas pu le dire une quatrième fois.
1: Non, puis quand je me suis réveillé, il me regarde, il dit, vous avez dormi, hein?
0: Qu'est-ce qu'on vous a dit? C'est très bon. Ben, merci, Paul. Puis on poursuit avec ton sujet un tout petit peu plus tard, concernant donc le côté sécurité.
1: Ouais.
0: Hein? Les meilleurs ou les pires moments pour aller au guichet automatique, entre autres. Pour l'instant, ah, que c'est bon. C'est toujours bon, puis ça se prend tellement bien. Aussi, un vendredi matin, Tina Turner, à CNV, en simultané, oui, au AM 940, il est 6h51. Merci d'être là.

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6: D'abord au hockey, les séries éliminatoires de la Coupe Stanley se poursuivaient hier soir et les Hurricanes de la Caroline ont démontré une véritable leçon de ténacité en remportant une première victoire dans la série 4-3 en première période de prolongation. Un but de Seth Jarvis en avantage numérique à 3 minutes 56 secondes de la période supplémentaire a permis aux Hurricanes de l'emporter. Les Hurricanes ont marqué 3 buts sans riposte en troisième période alors qu'ils tiraient derrière 2-0 après deux périodes. Ils ont toutefois vu les Knights créer l'égalité en fin de troisième période avec moins de 40 secondes à faire au match. La série est maintenant égale 1-1. La prochaine rencontre aura lieu demain soir à Vegas. Au football, malgré leur indiscipline, les Alouettes de Montréal ont vaincu les Tiger Cats de Hamilton 30-27 en prolongation hier lors du premier match de la saison de la Ligue canadienne de football. Le botteur José Maltos-Diaz a fait la différence avec un placement de 17 verges en prolongation pour assurer la victoire aux Alouettes. Les Alouettes qui ont tiré de l'arrière pendant presque toute la partie avant de garder le meilleur pour la fin et de l'emporter. Le duo Davis-Alexander-Tyler Snead a animé l'attaque. Le quart des Alouettes a totalisé 326 verges grâce à 26 passes complétées en 38 tentatives. Au baseball, Chad Dallas a accordé un point en 3 manches et 2/3 lors de ses débuts dans les ligues majeures. Il a limité l'adversaire à 4 coups sûrs. Les Blue Jays ont vaincu les Braves d'Atlanta par la marque de 7-2. Mettant ainsi fin à une série de 4 défaites consécutives. Miles Straw a produit 3 points avec 2 coups sûrs dans une performance de 16 coups sûrs de la formation torontoise. Vladimir Guerrero, fils auteur d'un double et d'un point en 3e manche, ainsi qu'Ernie Clement ont chacun réussi 3 coups sûrs. Au tennis, la Polonaise Maja Szwalińska est devenue hier la 2e joueuse issue des qualifications à atteindre une finale en simple dans un tournoi du Grand Chelem depuis le début de l'ère professionnelle. Elle a battu la Russe Diana Schneider 7-6-6-4 en demi-finale des Internationaux de France hier. Âgée de 24 ans, Szwalińska aura l'occasion d'égaler l'exploit réalisé par Emma Raducanu lors des Internationaux des États-Unis en 2021, lorsqu'elle affrontera la Russe Mira Andriva en finale demain à Roland-Garros de Formule 1. CNV Sport, à la première minute de l'heure.

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1: Et c'est comme ça qu'on poursuit avec notre ami Paul Lavigne qui nous dit, mon cher Paul, qu'il y a des journées où c'est mieux de pas aller au guichet, c'est ça?
2: Ouais. Explique-nous ça. En fait, si t'es capable de jamais aller au guichet, c'est tant mieux pour toi.
1: Oui, ben on y va de moins en moins. Ouais,
2: c'est vrai.
1: Hein? Est-ce
2: c'est
1: que vrai. Tu y vas quand même de temps en temps?
2: Parce que j'aime toujours avoir des sous sur moi. Parce okay. que je suis de cette époque-là. Là.
1: Non, mais tu dis ça, puis j'ai connu ça aussi. Mais en même temps, j'ai l'impression qu'on a moins la chance de payer cash, comme on dit.
2: Souvent, tu arrives à la caisse puis ils te présentent le lecteur de carte,
1: ouais,
2: le terminal, puis que je paye en argent. Tu te fais regarder, tu dis ah oui, ok.
1: Comme fait si t'étais de Mathusalem.
2: C'est ça, là, tu sais.
1: C'est de l'argent de Mathusalem.
2: Il fut un temps que t'arrivais avec la carte puis le monde te regardait. Là, t'arrives avec oui. l'argent, le monde te regarde.
1: Les gens savent plus ce qu'ils veulent, Paul.
2: C'est ça
1: qui arrive.
2: Moi, on va chez nous. Non, effectivement, pour les guichets.
1: Oui, dis-nous ça.
2: En fait, le dimanche, pourquoi le dimanche et aussi le lundi, mais beaucoup le dimanche, c'est que si tu te fais voler ta carte,
1: oui, par exemple,
2: les banques sont fermées le dimanche. Fait que tu rapportes ta carte volée ou ils ont le temps de faire beaucoup de dommages.
1: OK, j'avais l'impression qu'il y avait un service 24/7 quand même.
2: Oui,
1: le dimanche,
2: oui, pour ça,
1: pour
2: mais
1: les vols et tout,
2: pour les
1: c'est
2: vols.
1: Pas le cas.
2: En fait, c'est oui, il y en a un, mais j'ai déjà appelé moi puis j'ai attendu là. Oui, tu te fais répondre à un moment donné.
1: OK.
2: Surtout si tu demandes que tu veux être en français.
1: Ah oui.
2: Ça prend plus de temps.
1: Mais on est bien chez nous.
2: Le problème, ce qui court présentement, c'est il y a deux problèmes en fait. C'est que la personne qui vient, toi, tu t'en vas au guichet, puis la personne juste avant toi a passé sa carte, une fausse carte.
1: Oui.
2: Donc le guichet il est bloqué. Mais là, toi, t'arrives et puis tu présentes ta carte, puis ça fonctionne pas. Je suis à côté de toi, puis là, je dis, attends, je vais t'aider.
1: Ben oui.
2: Puis là, je regarde, refais tes affaires, je vois ton code. Tu sais, il y a du monde âgé là, qui réalise pas.
1: Puis
2: là,
1: déjà, ils sont énervés, ils veulent pas faire attendre les gens.
2: C'est ça.
1: Ça vient avec, ils sont respectueux, c'est horrible.
2: Là, ce qu'ils font, c'est qu'ils regardent quel genre de carte que tu as. Ont ce genre de carte-là fausse. Et puis, ils s'arrangent pour switcher ou interchanger ta carte pour leur carte à eux.
1: Imagine.
2: Puis toi, tu t'en vas avec une mauvaise carte. Et puis
1: donc c'est physiquement sur place
2: physiquement
1: qu'il faut
2: sur
1: faire
2: place.
1: Attention.
2: Ça c'est une façon. L'autre façon c'est les guichets souvent quand tu vas mettre ta carte, insérer ta carte,
1: oui.
2: regarde dans quoi tu l'insères. Il y a souvent
1: une fausse trappe.
2: En fait, ils mettent par-dessus un deuxième lecteur par-dessus.
1: Ah, ça j'ai entendu ça.
2: Et
1: ouais,
2: puis
1: okay.
2: ce lecteur-là, quand tu rentres ton code,
1: oui.
2: ben ça prend le code aussi. Donc
1: ça vient de copier tes données.
2: Ça vient de copier,
1: hein?
2: Ouais, c'est ça. Tu vas voir souvent dans des stations d'essence que l'endroit que tu insères ta carte a un collant du Québec ou du Canada comme quoi que c'est un
1: il y a pas de copie là
2: un
1: lecteur, c'est
2: un vrai lecteur.
1: OK. D'accord.
2: Et de là la dernière chose c'est que si vous tu sais le fameux PayPass. Je pense que
1: sécuritaire,
2: tu te fais voler ta carte. Tu sais, même si tu as une limite, c'est quand même cet argent-là qu'ils vont t'avoir volé.
1: Ah oui.
2: Parce que,
1: absolument.
2: Avec le PayPass.
1: C'est 250 maintenant, la limite,
2: oui,
1: pour la plupart des institutions bancaires.
2: Et puis, donc, moi, je sais que mes cartes, j'ai désactivé le PayPass.
1: Oui, tu me disais ça.
2: C'est un peu plus compliqué parce qu'il faut que tu fasses vraiment ton code puis tout ça. Mais je me fais voler mes cartes. Je suis quand même...
1: T'es pas vulnérable.
2: Puis tu te fais pas voler ton argent avant que tu réagisses que t'as plus ta carte.
1: C'est
2: ou,
1: sûr.
2: Donc,
1: puis au casino, se faire voler ses cartes, c'est moins pire. Là.
2: Oui, c'est
1: un
2: ça.
1: Un jeu de cartes. Mais quand ce sont des cartes...
2: Mais c'est la dame de pique, il faut que tu fasses attention.
1: C'est ça. Pour pas virer comme un deux de pique non plus. Il faut pas être vulnérable. Il faut pas être naïf non plus.
2: Non.
1: De très bons conseils. Et choisissez votre journée avant d'aller au guichet.
2: Oui.
1: C'est ça l'affaire. Merci, Paul.
2: Bienvenue.
1: 7h, presque 10 minutes dans un moment. Jean Perron, en doublé avec Luc Gélina. Mais pour l'instant, on met du pep dans votre vendredi matin. The Beatles, des Trippers!

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2: Bonjour à tous, voici ce que l'on surveille pour vous dans l'actualité. Ottawa va investir plus de 2 milliards afin de doter le Canada d'une stratégie d'intelligence artificielle. Le gouvernement américain a placé jeudi sous sanctions économiques plusieurs personnalités cubaines, dont le président de Cuba. Et les affaires vont bien pour l'Auto-Québec, les revenus annuels de l'organisation dépassent les 3 milliards. Au sport, les Hurricanes égalisent la série finale de la Coupe Stanley contre les Golden Knights. Plus détaillé d'autres nouvelles dans une trentaine de minutes.
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0: C'est un immense plaisir à cette heure-ci de jaser à l'ami Jean Perron, avec qui, bien sûr, il est question de plein de choses. Le monde du hockey, évidemment, mais aussi, il va sans dire, le monde du football de la Ligue canadienne. Pourquoi? Parce que les Alouettes ont ouvert ça, mon cher Jean, hier, en te saluant chaleureusement. Ils ont ouvert ça de belle façon contre les Tiger Cats à Hamilton. On est très fiers d'eux ce matin.
1: En tout cas, j'ai zappé hier, mon Nicolas.
0: Ah oui, hein?
1: J'ai commencé avec des Alouettes. Puis là, ben, quand le match Vegas et Caroline a commencé, j'allais voir qu'est-ce qui se passait là-bas.
0: Ben oui, certain.
1: Finalement, ben, le match de Caroline a fini plus tard. Ça fait que j'ai pu voir le dernier quart des Alouettes, le premier quart. J'ai manqué une partie du deuxième.
0: Okay.
1: Mais je vais dire une chose. On a un corps arrière extraordinaire.
0: Oh, Alex,
1: lui, là. Lui, c'est un vrai.
0: Ouais.
1: Je pensais que le fait que Scott avait été blessé, là, notre demi-arrière. Mais il va dire une chose, les deux autres là, ils ont pris la relève hier. Donc, on veut absolument protéger Alexander,
0: certainement.
1: On veut le protéger en diminuant ses courses ou encore ses passes. Ça fait que. Hey, c'est un joyau, ce gars-là. Là.
0: Ben, je comprends. Puis tu connais le football là, du bout de tes doigts, Jean. Puis t'en as vu d'abord l'équipe universitaire à une autre équipe universitaire.
1: Ouais.
0: La Ligue canadienne, la NFL que tu suis, on les reconnaît, les vrais. Hein? On peut comparer ça souvent à un corps arrière, à peut-être un receveur au baseball, un lanceur, mais sinon, un gardien au hockey. On a le pif à un moment donné quand on connaît ça le moindrement. Et lui, on a su tout de suite que c'était un vrai, Alexander.
1: Ah oui. Puis là... Hier, encore une fois, on est en arrière du pointage dans le quatrième quart. On revient.
0: Ben oui.
1: Hey, comme on dit, pouce par pouce, ben ça roule très bien. Et notre défensive fait toujours la job. Hey, y a un gars là que moi je n'avais jamais entendu parler, Robert Kennedy Jr.
0: Oui.
1: Hey, lui là, responsable de deux revirements. Il a fait un touché, parce qu'il a fait il a intercepté une passe.
0: Mm.
1: Mais en supplémentaire, le Mitchell envoie une passe à un de ses bons receveurs de passe. Kennedy a réussi à ramasser ce ballon-là, puis à garder le ballon à l'intérieur. Donc, on a fait un placement et on a gagné par 3 points. Mais quand on dit que les Alouettes là sont solides en défense, ils ont quasiment pas de nouveaux joueurs en défense, à part de Decois, là, qui s'est retiré.
0: Ouais.
1: Mais on va dire une chose, ils sont agressifs, puis quand t'as un besoin d'un gros jeu défensif, ils le font très bien.
0: Tout à fait. Une solidité, puis une constance aussi, tu le disais, l'équipe qui a à peu près pas changé. Faut pas oublier que l'an passé, c'était assez crève-cœur comme défaite aussi. Ils sont passés à un cheveu de mettre la main sur la Coupe Grey, là. Ils sont pas passés loin quand même.
1: Ben, tu sais, si on a Davis Alexander en santé l'année passée, on gagne.
0: Ah, c'est sûr.
1: Là, c'est officiel. On n'a pas dû faire 8 points.
0: Si.
1: Mais il reste que là, il est en forme.
0: Mm.
1: On fait très attention. On veut changer un peu le côté tactique offensivement de façon à mieux le protéger. Mais hey, là, hier, là, il faisait face à Mitchell. Mitchell, c'est pas un 2 de pique.
0: C'est pas un 2 de pique. C'est pas un pied de céleri.
1: Non, je peux te dire une chose, les Tiger Cats, ils jouaient chez eux leur premier match, puis le premier match, c'est toujours spécial, tu veux toujours l'emporter, et c'est une défaite crève-cœur pour les Tiger Cats, puis nous autres, on se réjouit de ça. Hey, 12 victoires consécutives pour Davis Alexander,
0: c'est pas
1: ça
0: rien.
1: S'est jamais fait.
0: Ça ajoute à l'argument qu'on disait, là, on reconnaît les vrais, il peut pas faire tout seul, mais comme corps arrière, faut que tu aies les épaules larges, puis c'est le cas au sens propre comme au sens figuré pour Alexander. Bravo aux Alouettes hier. Pendant ce temps, ben évidemment, tu le disais, on zappe, mon cher Jean, on zappe et on retourne du côté de la finale. Et puis, on va parler du post-mortem du Canadien, alors que Luc va se joindre à nous, si tu veux. Mais d'abord, tes impressions sur une finale. Au départ, lors du premier match, qu'on s'est dit, il devrait pas durer très, très longtemps, mais les Hurricanes, qui sont tannants comme les maringouins à ce temps-ci de l'année, en soirée, alors que tu te fais un petit feu à l'extérieur, tu te dis, il y en a tombé. Mais ils te gossent, ils sont gossants jusqu'à la dernière minute, si bien qu'ils ont gagné, mais faut leur donner du mérite, là, hier, en prolongation.
1: Ouais, je lisais un article dans le Sports Illustrated, ESPN,
0: Oui,
1: ESPN, puis il parlait de Magic Sticks.
0: Oui.
1: Puis, hein? Les Hurricanes sont magiciens avec le bâton. Mm. Et hier, là, je disais le titre du Journal de Montréal, une soirée magique pour les Hurricanes. Mais Magic Stick, là, les bâtons magiques, regarde le but de Stan Coven.
0: Ah, écoute, faut que les gens aillent voir ça.
1: Il soutire la rondelle en arrière du but adverse. Protège cette rondelle parce que le gars, il est surpris, là. Surpris que Stan Coven soit capable. Hey, ça, c'est un petit gars de 5 pieds 8, là.
0: Puis tu penses pas qu'il peut manœuvrer comme ça, là?
1: Hey, il s'en va à contresens. Ouais. Il prend le gardien de but adverse en faute. Ouais. On manque un but. Et là, t'as Carrier qui se promène, lui aussi, en zone offensive. Il étire, là. Puis là, il a la rondelle dans ses patins. Il sait qu'il faut pas qu'il fasse un hors-jeu.
0: C'est sûr.
1: Mais c'est Stankowski qui s'appelle le Yankowski.
0: Yankowski.
1: Lui, il réussit à y passer la rondelle alors que le gars, là, quasiment à bras.
0: Ah,
1: oui. Ah, non, on va dire une chose. Avec leur bâton, la Caroline est tellement bon.
0: Ah,
1: hey, tu regardes Ehlers, là, dans le premier match. Lui aussi, avec son bâton, ce gars-là, c'est un magicien.
0: Bon exemple.
1: Je me demande encore comment ça se fait que les Jets de Winnipeg ont laissé partir un gars de même.
0: Ah, c'est incroyable. Il y a des questions, à un moment donné, où on n'a pas de réponse. On se dit, on doit-tu se mordre le front avec les dents d'en bas? C'est incroyable de voir souvent que tu as du talent comme ça. Puis c'est pour ça que des fois, on est réticent. J'imagine, Jean, tu l'as vécu au sein d'organisation pour laisser partir un gars, parce que souvent, il va éclore à l'extérieur. Donc, faut pas jeter la serviette. On peut en parler aux Flames dans le cas de Martin Saint-Louis. On peut en parler dans le cas de Brett Hall aussi, tu sais. Puis à un moment donné, on se dit, aïe, aïe, ils ont dû tellement se mordre les pouces à voir le gars évoluer comme s'ils attendaient peut-être avant, mais ils ont été impatients.
1: Mais d'un autre côté, il faut donner crédit à Brin d'Amour. Les gars des Hurricanes, là, jouent comme Brin d'Amour jouait.
0: Ah, c'est vrai, ça.
1: C'est un gars qui était capable de bien contrôler la rondelle, mais aussi de la protéger. Mm. Je suis convaincu qu'il pratique ces situations-là, comme on a vu. Il parle de ça, là. ESPN, c'est pas le réseau le plus connaisseur de hockey.
0: C'est sûr.
1: Mais il parle de ça, là, d'une façon,
0: pointue.
1: Réaliste dans certaines situations. Puis moi, ça m'a frappé l'esprit. Hmm. C'est la première fois que je vois un club comme la Caroline jouer de cette façon-là. Puck protection, comme on dit, nous, dans notre langage, là, la protection de la rondelle. Après, puis regarde notre petit Hudson, là. Le petit Hudson fait ça,
0: c'est un très bon exemple. Et j'imagine que quand on voit ça d'une autre équipe, on pense à notre cours. Jean, as-tu l'impression que quelqu'un chez le Canadien, parce que veut pas, là, il l'a dit, Hughes, comme disait Pierre Boivin, monsieur, évidemment, il disait qu'un Hughes, qu'à un moment donné, il faut qu'il revoie. En tout cas, qui va évaluer personnel d'entraîneur pour Martin Saint-Louis, il n'y a pas d'inquiétude, là, faites-vous-en pas, mais certains adjoints, on parlait de Robida et compagnie, des fois, on se questionne. As-tu l'impression qu'il y a un gars derrière le banc, chez les adjoints ou à l'extérieur, qui prône un système comme ça, ou sinon, qu'on devrait pas commencer à y penser chez le Canadien?
1: Ben, d'après moi, on les a, là, on a une couple de personnes là, qui travaillent les habiletés individuelles.
0: Oui, ça c'est vrai.
1: Les Canadiens. Ouais. Hey, ces gars-là, là, sont pas payés à 50 000 piastres par année.
0: Non, pas du tout.
1: C'est des gars qui gagnent au-dessus de 100 000, là, puis eux autres, là, tout ce qu'ils font, c'est d'enseigner des affaires comme Stan Coven on a vu Stan Coven faire hier, ou encore qu'on voit Hudson. Hudson, là, je suis convaincu que lui, quand il s'assoit puis il regarde un match de hockey, il regarde justement les meilleurs de sa profession qui peuvent manœuvrer dans un espace restreint.
0: Oui, puis il est comme une éponge. Oui, ils prennent des notes, puis il est comme une éponge. C'est le premier sur la glace, c'est le dernier à sortir. T'as raison,
1: Les entraîneurs, aujourd'hui, avec la technologie qu'on a, là, les entraîneurs peuvent dire, voici, dans la Ligue nationale, celui qui protège le mieux la rondelle, c'est lui.
0: Oui.
1: prend le joueur qui a de la misère à faire ça, il l'amène dans son bureau puis il dit, oh, maintenant là, on va faire une étude de ce vidéo-là avec un expert dans ton domaine.
0: Vois-tu.
1: Ah non, on va dire.
0: Toi, aurais-tu aimé ça travailler comme parce qu'on voit les joueurs là en plein match qui regardent la tablette, ils vont pas jouer à Fortnite là, peut-être un gars en particulier, Patrick Laine, mais sinon sans blague, ils vont tout de suite voir la séquence. Aurais-tu aimé ça travailler à l'époque avec ça, toi? Parce que instantanément, tu fais mieux comprendre ton message.
1: Nous autres, en passant, c'est les universitaires qui ont parti ça, l'histoire de travailler avec des vidéos. Et Roger Nielsen, lui, l'a amené dans la Ligue nationale. Il a passé pour un Uberlulu, je sais pas comment t'appelles ça, là.
0: Un Uberlulu.
1: Ouais. Ça fait que, excuse-moi, j'ai un problème ici avec mon test.
0: Oh, il y a pas de problème. Mais t'as raison, Roger Nielsen, qui nous manque déjà depuis qui nous a quittés depuis plusieurs années déjà. On l'appelait Monsieur Vidéo. Ben, à l'époque où la technologie
1: n'était pas... Excuse-moi, ça sera pas long.
0: Ben oui, vas-y. C'était donc Roger Nielsen, c'est... on va couper le son de l'ami Jean. Roger Nielsen, là, c'était Monsieur Vidéo. On l'appelait Monsieur Vidéo dans le temps. Et c'était un des premiers, tu le disais, Jean, avec justesse, pendant que j'expliquais aux gens à l'écoute, que Roger Nielsen, donc on l'appelait Monsieur Vidéo, il était très avant-gardiste. Puis c'est pour ça que tu dis, hein, qu'on le regardait de haut, on disait, coudonc, y a-tu besoin de vacances, lui? Donc c'est un signe. Lui, était visionnaire. Il était visionnaire.
1: Parce que je regarde la Caroline, ils sont en train d'établir un système, là. Puis il n'y a pas de joueurs étincelant de franchise là-dedans, là.
0: Non, il n'y a pas de joueur.
1: Moi, des fois, je me demande pourquoi que Marc Bergevin avait offert un contrat de fou à AO.
0: Oui. Sébastien AO.
1: C'est pas un joueur générationnel.
0: Non, pas du tout.
1: Il était prêt à y donner quasiment 100 belles. Oui. Qu'ils en viennent à Montréal. C'est un offre hostile.
0: On peut s'en parler longtemps.
1: Mais AO, là, il s'est fait mettre au banc des accusés là par son entraîneur parce que ça marchait pas. Finalement, hier, ils ont été responsables. Sa ligne a été responsable de 2 buts en avantage numérique.
0: Tout à fait. Ouais.
1: Donc, c'est bon signe, mais il reste que c'est tout le monde. Hey, un gars comme Taylor Hall qui, lui, il a déjà gagné le trophée du joueur le plus utile dans l'année nationale.
0: Absolument, absolument.
1: Et là, tout à coup, il arrive avec cette équipe-là, avec un nouveau coach, un nouvel environnement, les gars travaillent tellement bien que lui, il a de l'air d'un gars qui est régénéré. Il est important pour cette équipe-là.
0: Absolument, puis il apporte une dimension qu'on ne lui connaissait pas ou très peu. Puis peut-être que notre ami Luc, qui s'installe, à qui on dit un beau bonjour, va être d'accord avec nous. Salut mon cher Luc, content que tu sois
2: là. Salut les gars, je suis allé au port de Rally, je me suis trouvé un petit coin tranquille, j'espère que vous m'entendez bien quand même.
0: On t'entend très bien, et puis raconte-nous donc, ben oui, parce que Jean parle de Taylor Hall, t'es d'accord avec ça, on a l'impression que comme Jean l'a dit, il a ressuscité puis il apporte encore plus. C'est un joueur un peu plus complet, en tout cas, là, que ce qu'on connaissait.
2: Ouais, les Hurricanes essaient de se rendre en finale depuis plusieurs années.
0: Ouais.
2: Et puis, ils se frappent toujours le nez en finale d'association. Puis là, il y a des joueurs qui sont arrivés, qui sont greffés. On parle de Taylor Hall, Kendrick Miller.
0: Ben oui,
2: c'est une bonne acquisition, ça aussi. Donc, tu sais, ces gars-là sont arrivés avec l'équipe, ont un impact, mais Taylor Hall a eu des 2 premières rondes complètement exceptionnelles. Puis son trio a réussi à faire de la fichue de bonne job pendant que justement le trio de Svechnikov, AO et Jarvis était un peu au ralenti. Mais tu sais, parce qu'on a tellement d'attentes pour les premiers trios. J'en parlais hier avant la partie. Tu sais, les Hurricanes, ce trio-là, a marqué quand même 10 buts en 14 matchs.
0: Ben oui.
2: C'est pas autant qu'on voudrait. Là-dessus, AO a 2 buts d'un filet désert. Je vous le donne, mais il a marqué ces buts-là sont importants en série en fin de match quand l'autre équipe met de la pression. Mais hier, c'est une bonne chose. Puis pas juste le fait qu'AO, Jarvis et Svechnikov contribuent à l'avantage numérique. Avant le match d'hier, les Hurricanes étaient à 12,5% en avantage numérique. Ça, c'est minable. Considérant le talent que là.
0: Oui.
2: Ils ont peut-être pas un vrai gros corps arrière à Gothenburg, mais hier, ils ont débloqué le 3e but sur l'avantage numérique, puis le but gagnant aussi. Ouais. Ça, c'est Je dirais pas que c'est un point tournant dans la série, mais ils vont pouvoir bâtir là-dessus pour la suite.
0: Raison de plus pour la motricité fine, on va l'appeler comme ça, comme on dit dans les garderies, dans les CPE du Québec, Jean. Cette habilité sur laquelle on travaille beaucoup à l'entraînement chez les Hurricanes, Luc, Jean nous parlait de ça, à quel point il y a de ces jeux de finesse qu'on n'associe pas toujours aux Hurricanes, mais hier, ça a été le cas, on a eu de beaux exemples, ça fait la différence.
1: C'est une façon de protéger la rondelle. Tu sais, je parlais tout à l'heure avec Nicolas de Stankoven, qui réussit à protéger la rondelle après avoir suturé la rondelle en joueur des Hurricanes, puis là, le carrier que ce qu'il a fait en zone offensive. Tu sais, puis on a vu Ehlers qui a fait ça dans le premier match. C'est pas des joueurs excessivement talentueux, mais ils jouent à la manière de Rod Brind'Amour. Quand Rod Brind'Amour jouait, c'était ça, sa façon de prendre sa place sur l'équipe.
2: Ouais, puis hier, c'est le jeu de Stankoven. C'est 2-0. C'est en milieu de troisième période. C'est fini. T'es en finale de la Coupe Stanley. Une avance de 2 buts en finale. Ouais. C'est les 2 meilleures équipes qui sont là.
0: Ouais.
2: C'est pour vous dire à quel point c'est un petit miracle ce que les Hurricanes ont fait. C'est la première fois depuis 1944, le Canadien de Montréal, qui avec 10 minutes ou moins à faire et plus que 2 buts et plus d'avance, qu'un club se faisait battre. Le but de Stankoven, 5 et 8, 165 livres. Ah, c'est le plus petit joueur des deux équipes. Dans le Rod Brind'Amour, quand quelqu'un l'a questionné sur son jeu, parce qu'il est allé ôter la rondelle à Rasmus Anderson, c'est pas le premier venu, là. Il a marqué un gros but. La réponse de Rod Brind'Amour, ça a été
1: du cœur.
2: Il n'y a rien, c'est pour ça. Puis après, le but de Carrier, et pas le but, mais le jeu de Carrier, dans le vestiaire, sans qu'on leur en parle, puis au podium, Jordan Staal, puis Rod Brind'Amour, les deux, quand ils ont parlé du retour, de la victoire, ils ont dit, vous avez aucune idée à quel point ça prend du talent pour faire le jeu de William Carrier. Un gars de quatrième trio, il ramasse un lob au vol, déjà, tu parlais, notre discipline, mais il ramasse la rondelle au vol. Là, c'est, tu sais, comme une gymnaste,
0: faut
2: pas qu'il y ait d'enjeu, tombe, fait la passe, couché au sol, du revers, Jankowski marque, c'est un gros jeu. Les Hurricanes ont marqué 3 buts en 5 minutes. Ça va être une finale, je pense, enlevante jusqu'à la toute fin. Hier, c'est un match de fou.
0: Tout à fait.
1: Moi, j'ai été impressionné. J'ai été impressionné par les deux équipes. Le but qui a été refusé, là, m'a dit, dans la saison régulière, je pense qu'on l'aurait accepté.
0: Oui, c'est discutable.
1: J'ai resté surpris qu'on n'alloue pas ce but-là. En tout cas, ça a été bon pour la Caroline. Là. Marc bien, c'est 1-1 aujourd'hui. Beaucoup mieux que 0-2, là, mais il reste que... En tout cas, j'ai trouvé que la Ligue nationale, parce qu'ils sont allés en haut, je pense, hein, ils sont allés...
2: Oui, complètement.
0: Tout à fait.
2: Et c'est Stephen Walcombe qui supervise. J'ai pris un vol avec lui pour aller à Caroline avec un partenaire de Montréal, quand le Canadien, la dernière ronde. Il supervise tout. Keith Whitmore était là aussi. Tout est revu bien comme il faut. Il n'y a rien qui est pris à la légère. Mais il y a deux affaires dans ce but-là. Ils ont considéré que ça avait été sifflé avant. Puis que le gardien a complètement été poussé. La rondelle était en dessous de lui. Mais je pense que c'est de Rafaïev qui a... Non, c'est Barbashev qui rentre dedans, qui pousse. C'est comme ça que la Ligue l'expliquait.
0: D'accord. On regarde l'ensemble de l'œuvre. On peut pas faire autrement quand on parle de cœur, les amis, de constater que pour les entraîneurs, moi je pense toujours au hockey mineur. Je sais que c'est votre souci aussi que l'enseignement soit bien fait, mais au-delà des plus belles tactiques. Et qu'on a de bons exemples en série. Sans être chauvin, là, le Canadien, avec des gars pas toujours les plus gros, pas toujours les plus costauds, mais pour la plupart d'entre eux, dans le cœur, transperçaient la patinoire et le jeu. Et là, on le voit avec, justement, les Hurricanes. On a une pensée pour les entraîneurs, beaucoup, Hockey Québec, entre autres, pour ne penser que chez nous, quand on regarde ces matchs-là, pis on se dit, garde, oui, t'as pas besoin d'avoir nécessairement 6 pieds 5 puis d'être le plus grand costaud, de tous les costauds, si ton cœur est là, puis t'as de l'habilité, ben évidemment, tu peux faire la différence. C'est un beau message, Luc.
2: Ah, ça, c'est de toujours, mais je considère quand même, je suis d'accord avec Kent Hughes, son équipe doit se grossir.
0: Oui. Elle
2: est un peu plus robuste, plus physique, en fait, parce que les Golden Knights, ils n'ont pas un gars en bas de 6 pieds. puis des 6 et 4, puis 6 et 3, puis 220, il y en a à toutes les positions. Après ça, je t'ai parlé de Logan Stankoven, qui est minuscule, c'est un oiseau-bouche, il est à peu près dans le fond comme Brian Hansen.
0: Ah oui.
2: C'est le seul. Après, c'est au 6 pieds, 6 pieds et 3. C'est deux clubs costauds, puis en série, c'est aux deux soirs.
0: C'est sûr.
2: Tu c'est très frappé. Donc, oui, le talent, le cœur, mais il y a quelque chose qui ne s'achète pas et qui ne se développe pas. C'est d'avoir la charpente. C'est quelque chose que tu mets au monde avec.
1: J'en ai parlé toute la semaine. Tu sais, nous autres, là, il nous manque un gars pour jouer avec Hudson. C'est pas avec un gars comme Strobel qu'on va progresser parce que ce gars-là, Hudson, va devenir encore meilleur l'année prochaine, dans deux ans. Ça prend un espèce de Chris Pronger qui sait jouer au hockey, qui a une présence forte pour protéger ce gars-là. C'est ça, là, pour moi, c'est la priorité. Là, tu vois, le nom de Larkin, Dylan Larkin, il sort, là. Lui, il veut plus jouer pour les Red Wings des points. Oui, c'est un excellent prospect pour le Canadien. Surtout que, Brian Hayes, de Toronto, il dit, la place que Larkin peut aboutir, c'est à Montréal. Mais tout un gars de Toronto qui dit ça.
0: Bon. C'est assez rare, ça. On va le prendre.
1: Mais il reste que, pour moi, la priorité, c'est un Chris Pronger pour jouer avec Hudson. Ça, c'est clair.
2: Dobson a le gabarit à côté. Mais
1: il fera pas.
2: Il y a zéro chien dans lui.
0: C'est sûr, exact. Ça nous amène donc au bilan. Ben, on a pas mal mis l'orteil à l'eau ensemble, bilan du Canadien. Donc, oui, il faut se grossir. Oui, il faut réévaluer. Et Luc, je t'amène là-dessus, si tu veux. Puis, on va passer la rondelle sur la palette à mon ami Jean tout de suite après. La réévaluation de l'ensemble aussi de l'équipe d'entraîneurs. Parce que, pour Martin, on disait, on n'est pas inquiet. Il y a peut-être des questions qu'on se pose, selon toi, peut-être pour les autres entraîneurs, mis à part Marco Marciano, parce qu'on a vu des résultats assez imminents. Mais as-tu l'impression que c'est normal, c'est un travail qui est nécessaire quand même, puis qu'on va peut-être évaluer et ajuster le tir un peu si nécessaire?
2: Je pense qu'on est correct avec cette équipe-là. Martin Saint-Louis un peu là, a progressé, lui aussi. Et puis, il a affronté, tu sais, dans l'ordre, John Cooper, le meilleur entraîneur de la Ligue. C'était ça, Lindy Ruff, lui qui a plus d'expérience. Puis Rod Brind'Amour, un entraîneur chevronné aussi, un ancien joueur comme lui. Ce que j'ai trouvé dommage, c'est les nombreuses critiques à la voix de Martin Saint-Louis parce qu'il n'a pas amené Gallagher puis Jack Hyde. Hey, puis là, je voyais tout le temps, là, tu sais, tu sors la même phrase là, que tu as pogné quelque part sur Facebook. Tu sais, dans la vie, quand tu répètes les mêmes erreurs, c'est sûr que tu vas trébucher à nouveau. Parce qu'il n'a pas amené Gallagher puis Jack Hyde. Le problème contre Caroline, c'était de la vitesse sur patin puis de la vitesse entre les deux oreilles pour exécuter rapidement.
0: C'est
2: pas Jack Hyde qui va t'aider à sortir de ta zone. Les deux ont leur utilité. Mais contre les Hurricanes, c'était pas ça que ça prenait dans la recette. Et oui, Martin Saint-Louis a gardé son équipe. C'est la même formation. Mais cette formation-là, là, elle a perdu deux fois en prolongation contre les Hurricanes même.
0: Elle aurait pu
2: sortir en cinq. Ils ont été dans le coup, sauf à la toute fin. Donc, je pense que Saint-Louis a fait de la bonne job. Je trouve que c'est facile après de dire, hey, le coach, on dit tout le temps ça au Québec. Mais le coach te fait gagner en sept quand tu devais pas qu'on t'aime pas. Il te fait gagner en sept contre
0: d'autres.
2: C'est pas juste lui, là. Mais il a fait partie des succès de l'équipe avant l'élimination.
0: Et quel pédagogue! Certains auront beau dire, puis de toute façon, c'est évidemment, c'est une opinion qui peut être personnelle pour chacun, même ceux dont le nom est caché sur Facebook, hein, qui ont un drôle de nom, c'est souvent ceux qui sont dans le sous-sol, dans à l'ordinateur. Mais blague à part, c'est un enseignant puis un pédagogue exceptionnel, il faut l'avouer, là, qu'on l'aime ou pas, il faut le dire.
1: Ben écoute, moi j'ai trouvé que c'était ajusté énormément, Martin, à prendre une décision qu'il m'a prise concernant Gallagher, de ça prend du guts.
0: Oui, c'est ça.
1: À un moment donné, tu dis, moi, je veux gagner, puis je suis pas avec Gallagher, je veux gagner, parce que je vais avoir l'ADN, c'est la vitesse, puis il faut que ça réagisse. Bon, mais je suis pas le seul à dire, Guy Carbonneau l'a encore répété sur RDS, ça peut, depuis le commencement de l'année, le système homme à homme, va falloir qu'il l'ajuste. Rick Green, mon ancien joueur qui est devenu un entraîneur adjoint dans la Ligue nationale, Guy Carbonneau, un entraîneur dans la Ligue nationale, un bon joueur défensif, il le dit, pour certains de nos joueurs, ça va trop vite ce système-là. Ça fait que ça, là, c'est la seule chose qu'il faut qu'il améliore. Le reste, là, il n'y a pas de problème.
0: Tu envoies des systèmes semblables dans la Ligue nationale. Tu disais, Luc, je pense, sauf erreur, là, corrige-moi si je fais erreur, mais que y a au moins la moitié des équipes qui vont dans ce sens-là. Ce que soulève Jean, c'est important. Il faut que tu aies les défenseurs qui aient les habilités pour aller avec ce système-là. Es-tu d'accord avec cette théorie-là?
2: Oui, puis je me souviens d'avoir entendu André Tourigny expliquer que, tu sais, l'entraîneur-chef du Utah, du Mammouth, au début de l'année, là, quand ça allait tout croche, il y avait dit, ce système-là, la moitié des clubs l'appliquent. Comme, prenons l'exemple des Stars de Dallas, un des meilleurs clubs de la Ligue, ça leur a pris à peu près 2 ans, parce que c'est vraiment pas facile. Je me souviens, le message qu'il avait dit, c'était « calmez-vous, là, ça se fait, ça prend du temps, ça prend des effectifs. » Puis Martin Saint-Louis, c'est peut-être ça aussi des fois, ça peut être un de ses défauts, il est pas parfait. Il était tellement bon, il avait tellement un IQ d'hockey exceptionnel, que pour lui, peut-être qu'il se dit « ben voyons donc ».
0: C'est un très bon exemple.
2: Là, il a raison.
0: Tout à fait. On va conclure ensemble sur le fait, parce que je pense que Jean a une autre communication, si peu. Et on arrive pas mal dans l'état, les amis, sur, donc, le fait qu'il y a de plus en plus d'intéressés. Ça va avec la victoire. C'est drôle, on parle moins des taxes dans ce temps-là. Ailleurs, le mot, et Luc peut en témoigner, évidemment, toi qui te promènes partout, mon cher Luc, puis Jean aussi pas mal, on a de yeux presque, sans être chauvin encore là, pour le Canadien. T'as des gars, puis des super vedettes dans certains cas, etc. Est-ce que, justement, on lève le pied un petit peu, puis on attend, de toute façon, on peut rien faire avant le 1er juillet, c'est clair, mais est-ce que c'est pas une bonne nouvelle là, d'attendre un peu, d'être patient, puis on sait pas quel nom peut surgir. Là, il y a eu Larkin, mais il y en aura d'autres, Luc et Jean, là. Luc, d'abord, peut-être?
2: Ben, tu sais, ce qui est intéressant, Kent Hughes, c'est qu'il y a une transaction qui a fait à la date limite qui est arrivée juste trop tard. Ben oui. Une minute ou deux trop tard. C'était vraiment près du fil d'arrivée. Donc là, est-ce qu'il va revisiter cette transaction-là qui était, paraît-il, pour Matthew Knight? Puis Matthew Knight, justement, est au début de sa carrière. C'est un gros bonhomme, c'est un gros ailier. Tu sais, c'est à peu près la même charpente que Slavkovski, là. Parce que lui, il peut rentrer sur ton top 6 puis amener de la robustesse, marquer des buts, il y a tout. Si c'est pas lui, il y en a d'autres. Puis ce qui est intéressant, c'est que si tu cibles un joueur, là, tu peux te lancer puis tu peux offrir quelque chose d'intéressant. Parce que il y a des choix en banque, tu as des jeunes, tu peux sacrifier un Kapanen, il n'y a pas de problème. Tu sais, Ryan Backer, je pense pas que sa valeur est forte, mais tu sais, t'as Michael Hayes qui est au collège, là. Puis moi, les projets en ballant, j'adore ça, mais il n'y a rien qui nous dit que Michael Hayes va être bon dans la Ligue nationale, donc c'est vrai que Nico Hischier veut quitter les Devils. Il va devenir joueur autonome à la fin de la saison. Tu peux y aller pour un coup de circuit à la Noah Dobson, d'inclure un Kapanen qui a quand même marqué 22 buts à son année recrue. Tout à fait. Deux choix de première ronde et peut-être un Michael Lynch, à condition que tu t'entendes avec lui. Lui, il va te prendre ton poste de deuxième centre. Là, t'es en business. Je pense que le mieux, c'est Matthew Knight, en raison de son gabarit. Mais il faut quand même regarder pour le centre. Mais je pense qu'il va être patient. Et à date, là, Kent Hughes, tu regardes les transactions qu'il a fait l'été. Alex Newhook, Noah Dobson, Kirby Dach, là, tu sais.
0: On en reparlera, mais quand même. 100%. La moyenne au bord,
2: quoi, importe. La serviette pour Kirby Dach, là. À date, il a fait de la bonne job, je pense, l'été.
0: Ah, tout à fait, Jean.
1: Ben, écoute, c'est clair que ça nous prend un défenseur avec un gros gabarit, puis qui sait jouer au hockey, là. Tu sais, puis c'est pas tout le monde qui va le donner, mais. T'as un paquet de bons jeunes. Tu sais, on a un autre russe qui s'en vient, là. Zéro, quelque chose comme ça.
0: À Montréal.
1: Tout le monde parle de lui. Mais à un moment donné, tu sais, si tu vas avoir un bon deuxième centre, comme un gars comme Larkin, un défenseur robuste puis qui a du talent, ben, il va falloir que tu payes.
0: On est pas mal.
1: Le dossier, le seul mauvais geste que Hughes et Gordon ont fait, c'est Kirby Dach. Le reste, là, moi, j'y donne 100%.
0: Tout à fait.
1: Mais Kirby Dach, là, c'est pas le deuxième centre, c'est un gars peut jouer sur le troisième, peut-être, mais je suis pas encore là, je suis pas sûr, là. Pas sûr s'il a le cœur à la bonne place, en tout cas. Il se monte une fois par 5 matchs. Fait que c'est ça, là. Tu peux pas jouer avec un gars de même pendant toute une saison. Ça fait que, dans l'ensemble, on va faire, je reviens encore à ce que Doug Riseborough m'avait dit. Il disait, tu vas voir comment Gordon va fignoler des transactions que vous ne pouvez même pas imaginer. À l'heure actuelle, il a raison.
0: Ah, absolument. Les Rangers n'ont pas été assez patients. Les Bruins non plus avant. Ben, ah. tant mieux. Tant pis pour eux autres, finalement. Prenons le temps qu'il faut. Puis évidemment, là, tout revient dans l'ordre, comme on n'a pas vécu ça à Montréal depuis des années. Puis effectivement, ah. il y a un intérêt pour le Canadien, et c'est tant mieux. Mon cher Luc, tu vas reprendre l'avion tantôt, toi?
2: Ouais, là, tu sais, ça paraît pas. Toutes mes chums me trouvent tellement chanceux. Puis Luc, oui, ben, il y a une affaire que personne ne pense.
0: Ouais.
2: Pendant la saison régulière, Patrick Crillet, mon partenaire RDS, et moi, on partage le travail. En ouais. séries éliminatoires aussi. Mais on travaille les deux chaque jour. C'est comme avant que ça commence. Moi, je suis parti, j'ai préparé le terrain avec le Lightning en Floride, à Tampa.
0: Ah, oui.
2: Pendant que Pat faisait Montréal. Là, il est venu me rejoindre. On couvre les deux clubs. Donc là,
0: c'est du mon travail.
2: Dernier congé. J'ai envie de te dire que mon dernier congé, c'est le 14 avril. Là, Pat est à Vegas, la finale, on la partage. Donc là, je m'en vais à la maison. Premier congé depuis le 14 avril. C'était le fun. C'était vraiment le fun. T'es dedans. T'sais, pis je comprends les joueurs pis les coachs qui disent, j'ai aucune idée de ce qui se passe dans le monde extérieur.
0: C'est sûr.
2: On sait plus quelle date qu'on est, ça fait combien de semaines. J'ai l'impression que ça fait un an que t'es là-dedans.
0: C'est officiel.
2: Là, je m'en vais à la maison, fin de semaine de congé, premier Good. Week-end à quoi, à 7-8 semaines.
0: À peu près. J'en connais
2: une. C'est l'aéroport, puis Pat est à Vegas, puis je reviens ici pour le match 5.
0: J'en connais au moins une qui va être contente. Julie va être contente de t'accueillir.
2: Oui. Appelle-moi pas samedi, puis dimanche.
0: Ben non, c'est sûr. On laisse ça, Julie. Prends soin de toi, mon cher. Oui, effectivement, et merci à toi aussi, Jean. Puis on va se reparler, nous, dans une semaine, puis on sait pas si la finale va être finie, mais mon petit doigt me dit que ça sera pas terminé.
2: Ah, pense pas que ça va être fini.
0: Pense pas, effectivement. C'est prometteur, mon dieu, hockey excitant, c'est certain. Ben merci à vous, messieurs.
1: Toujours, bonne fête de
0: l'année. Un immense bonheur.
2: Bon week-end.
0: Bye-bye. Bon week-end. Les amis, Luc Gélinas et Jean Perron, respectivement, du côté de la Gaspésie pour mon ami Jean, du côté de la Caroline encore pour quelques minutes pour mon ami Luc. Merci d'être là, c'est toujours un immense plaisir de les avoir avec nous. Et vous, à l'écoute, chers amis, vous pouvez communiquer vos états d'âme par rapport à la finale, peut-être à certains choix que le Canadien devrait faire, parce qu'on a la main sur le cœur quand c'est question du Canadien. Ça fait partie de nous, comme dit la chanson slogan créée en 82, je pense, le fameux bleu-blanc-rouge. Oui, ça fait partie de nous. Donc, vous avez peut-être des suggestions, des commentaires. Faites-le à radio@cnv.ca. Puis, la question qu'on se posait, est-ce que la finale va être longue? Est-ce qu'il y a une des deux équipes qui va reprendre le flambeau, pour emprunter une expression qu'on connaît, et remporter les trois autres victoires nécessaires à la conquête du trophée tant convoité, comme on le dit? Ben sinon, au contraire, ça va se terminer en 6 ou 7 matchs. On aimerait ça vous lire. Donc, radio@cnv.ca. Pour l'instant, Louis, Martin, Nichols et les manchettes.
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4: Bonjour à tous, bon vendredi, ici Louis, Martin, Nichols, bienvenue à notre antenne. Le gouvernement fédéral a annoncé qu'il va investir 2,3 milliards de dollars afin de doter le Canada d'une stratégie d'intelligence artificielle afin de rendre le pays moins dépendant des géants étrangers, des centres de données, un superordinateur public en passant par un réseau de fibres optiques dernier cri. Le fédéral souhaite doter le Canada d'une infrastructure numérique faite maison. Les transformations sont donc à prévoir dans tous les secteurs, autant au public qu'au privé. Le gouvernement américain a placé jeudi sous sanctions économiques plusieurs personnalités cubaines, dont le président de Cuba et des membres de la famille Castro. Sont ainsi sanctionnés le fils et un des petits-fils de Raúl Castro, qui n'a plus de fonction officielle, mais qui reste

0: encore vu la lettre, mais que M. Zelensky pouvait venir à tout moment à Moscou et rencontrer son homologue russe, ce que le président ukrainien a écarté d'office dans sa missive. L'Ukraine propose plutôt que la rencontre potentielle se déroule en Suisse, en Turquie ou dans l'un des autres pays du monde arabe. De retour chez nous dans le domaine judiciaire, cette fois, trois adolescents ont plaidé non coupables hier à divers chefs d'accusation, dont un de meurtre au deuxième degré, en lien avec le meurtre qui est survenu en plein magasin Walmart de Montréal-Nord mardi. Le quatrième suspect arrêté mercredi soir a été remis en liberté sans accusation pour le moment. La comparution s'est tenue en fin d'après-midi jeudi à la Chambre de la jeunesse de Montréal. Marché immobilier, les ventes de logements dans la région de Montréal ont reculé de 6,8% au mois de mai par rapport à la même période l'année dernière, alors que l'Association immobilière provinciale indique que les prix médians ont continué de grimper. L'association précise que toutes les catégories de propriétés ont enregistré une baisse des ventes, mais les niveaux sont restés conformes à la moyenne des 10 dernières années. Et les affaires vont bien chez Loto-Québec. Les revenus annuels de l'organisation ont dépassé les 3 milliards de dollars. Ils ont ainsi augmenté d'un peu plus de 3 % lors de sa plus récente année financière par rapport à la précédente. La hausse s'explique surtout par la performance du secteur des casinos. Les revenus de ce secteur ont augmenté de plus de 8 %. Et au sport, victoire des Hurricanes qui égalise la série finale de la Coupe Stanley contre les Golden Knights de Vegas. Voilà ce qui complète notre bulletin d'information, les manchettes CNV, à la 45e minute de l'heure.
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Et à la bonne fréquence, il y a aussi All in Notes dans le cadre de Radio Réveil qui se poursuit comme ça jusqu'à 9h30. Dans quelques minutes, le docteur Benoît sera avec nous.

0: My dreams come true à l'antenne de CNV. 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Il est presque 8h et c'est donc le bon moment pour refaire un survol côté circulation où ça se passe quand même plutôt bien. Il y a eu, dit-on, un accrochage près de Técaris, bien que vous êtes un peu plus nombreux qu'à l'habitude, parce que faut rappeler que c'est vendredi que généralement, en matinée à cette heure-ci, ça se passe de façon, on le disait, générale, quand même pas si mal. Mais donc ça se passe assez bien de façon générale le vendredi matin. À l'approche du tunnel Louis-Hippolyte Lafontaine, vous êtes nombreux du côté de la Rive-Sud, surtout pour gagner Montréal. Sinon, Champlain, Jacques-Cartier, ça va plutôt bien. Mercier, petit ralentissement, mais sinon, vous êtes nombreux, mais vous êtes encore parlable. Donc, ça se passe bien. Faites des petits bonjours aux voisins qui sont à votre gauche ou à votre droite. Sinon, la 40 du côté de l'ouest, là aussi, vous êtes un petit peu plus nombreux. C'est un code jaune plutôt que rouge. Donc, quand même, ça circule. Vous êtes témoin d'un incident particulier en circulation. Je n'ai pas pour vous écrire, les amis, radio@cnv.ca. Petit coup d'œil et petit rappel côté actualité. Ben, je vous rappelle donc que le gouvernement fédéral a dévoilé sa nouvelle stratégie en matière d'intelligence artificielle. On va en parler tout à l'heure avec Paul. Baptisée l'IA pour tous, c'est là pour but principal de créer 250 000 emplois, dit-on. Dans les objectifs ici, liés à l'intelligence artificielle au cours des prochaines années, jusqu'à 90 000 emplois d'ici 2034, 60% donc de ces emplois seraient reliés à l'IA. Les boissons énergisantes seront-elles interdites avant l'été? Le gouvernement Fréchette doit déposer, pas plus tard qu'aujourd'hui, un projet de loi en ce sens. Et de nouvelles catégories de professionnels de la santé pourraient aussi être autorisées à poser un diagnostic. Questions et commentaires sur l'actualité et d'autres nouvelles qui marquent ce petit matin, radio@cnv.ca. Et Paul, des sujets plein ton sac, est-ce que tu vas nous parler d'intelligence artificielle, justement, et de ces volontés du fédéral de créer des emplois en ce sens-là tantôt?
1: Oui, on va en parler, d'intelligence naturelle aussi.
0: Ah, c'est important, oui. Ça. Faut que ça reste en tête de liste.
1: Oui, c'est ça. Oui, on va parler de ça, puis on va parler aussi des AirPhones, les fameux AirPhones.
0: Oui, monsieur.
1: Et puis, oui, effectivement, on va parler des nouvelles cartes de crédit qui vont sortir bientôt.
0: D'accord. Restez à l'affût. Et ça, t'as eu la puce à l'oreille, c'est ça?
1: Oui.
0: La puce que t'as pris sur une carte.
1: Effectivement.
0: C'est excellent. Et le docteur Benoît, ça en vient aussi.
1: Oui.
0: Restez là, chers amis.
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2: D'abord au hockey, les séries éliminatoires de la Coupe Stanley se poursuivaient hier soir et les Hurricanes de la Caroline ont démontré une véritable leçon de ténacité en remportant une première victoire dans la série 4-3 en première période de prolongation. Un but de Seth Jarvis en avantage numérique à 3 minutes 56 secondes de la période supplémentaire a permis aux Hurricanes de l'emporter. Les Hurricanes ont marqué 3 buts sans riposte en troisième période alors qu'ils tiraient derrière 2-0 après deux périodes. Ils ont toutefois vu les Knights créer l'égalité en fin de troisième période avec moins de 40 secondes à faire au match. La série est maintenant égale 1-1. La prochaine rencontre aura lieu demain soir à Vegas. Au football, malgré leur indiscipline, les Alouettes de Montréal ont vaincu les Tiger Cats de Hamilton 30-27 en prolongation hier lors du premier match de la saison de la Ligue canadienne de football. Le botteur José Maltos-Diaz a fait la différence avec un placement de 17 verges en prolongation pour assurer la victoire aux Alouettes. Les Alouettes qui ont tiré de l'arrière pendant presque toute la partie avant de garder le meilleur pour la fin et de l'emporter. Le duo Davis-Alexander-Tyler Snead a animé l'attaque. Le quart des Alouettes a totalisé 326 verges grâce à 26 passes complétées en 38 tentatives. Au baseball, Chad Dallas a accordé un point en 3 manches et 2/3 lors de ses débuts dans les ligues majeures. Il a limité l'adversaire à 4 coups sûrs. Les Blue Jays ont vaincu les Braves d'Atlanta par la marque de 7-2. Mettant ainsi fin à une série de 4 défaites consécutives. Miles Straw a produit 3 points avec 2 coups sûrs dans une performance de 16 coups sûrs de la formation torontoise. Vladimir Guerrero, fils auteur d'un double et d'un point en 3e manche, ainsi qu'Ernie Clement ont chacun réussi 3 coups sûrs. Au tennis, la Polonaise Maja Szwalińska est devenue hier la 2e joueuse issue des qualifications à atteindre une finale en simple dans un tournoi du Grand Chelem depuis le début de l'ère professionnelle. Elle a battu la Russe Diana Schneider 7-6-6-4 en demi-finale des Internationaux de France hier. Âgée de 24 ans, Szwalińska aura l'occasion d'égaler l'exploit réalisé par Emma Raducanu lors des Internationaux des États-Unis en 2021, lorsqu'elle affrontera la Russe Mira Andriva en finale demain à Roland-Garros de Formule 1. 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

0: 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Quel bonheur de vous y convier à ce rendez-vous comme ça, à tous les jours, en semaine avec Stéphane Duchamp de 6h30 à 8h30. Et nous, on fait durer le plaisir jusqu'à 9h30 les vendredis. Merci d'être de plus en plus nombreux d'ailleurs à l'écoute. À chaque vendredi, parlant du vendredi, ben, il nous annonce presque le week-end de par son arrivée, Dr. Benoît. Salut mon cher Benoît, comment ça va?
1: Bon matin, ça va bien et toi?
0: Ça va bien, merci. Et quand on se compare, on se console, ça a l'air que c'est froid à Halifax.
1: Ben oui, en fait, c'est la raison pour laquelle j'étais pas présent la semaine dernière, oui. Vendredi, parce que j'étais justement, à, comme tu l'as dit, à Halifax, pour donner une conférence au Congrès canadien de physiothérapie.
0: Oui.
1: Puis oui, effectivement, la météo est pas mal plus hostile là-bas qu'ici. Hein. On parlait de 5, 6, 7 degrés le jour avec de la pluie, beaucoup de vent. Là-bas, avant la mi-juin, l'été arrive pas. Là.
0: Non,
1: on est quand même chanceux quand on se compare.
0: C'est pas le temps de planter les tulipes à Halifax. Ça, c'est le secret du jour. Sinon, plus sérieusement, un congrès, donc, tu le disais, tu as été conférencier. Qu'est-ce qu'on retient, entre autres, de ce beau séjour avant de passer à la question du jour?
1: Bien, on m'a fait demander de présenter dans mon domaine, donc une partie du travail que je fais consiste à réparer les blessures sportives au niveau de la hanche par chirurgie, par caméra, donc par arthroscopie. Oui. Et puis ça, c'est un domaine qui intéresse fortement les physiothérapeutes parce qu'ils sont souvent en première ligne pour voir ces gens-là. Parce que un des réflexes que les jeunes personnes, quand je dis jeunes, ça peut aller de 20 jusqu'à 60 ans, on s'entend, mais on parle d'une personne active en santé qui se blesse à la hanche. Bon, les gens sont conscients que l'accessibilité pour rencontrer leur médecin de famille ou un orthopédiste, c'est pas facile. Donc souvent, ils vont se tourner vers un physiothérapeute en première instance, en première ligne, et le physio va recevoir une personne comme ça avec une blessure sportive. Et donc, ils sont fortement intéressés à comprendre davantage, c'est quoi les problématiques de la hanche chez les personnes actives comme ça. Et c'était mon rôle durant la conférence de leur présenter différentes pathologies de la hanche qu'on peut rencontrer et les stratégies pour les diagnostiquer. Bien que les physiothérapeutes officiellement n'ont pas le droit d'émettre un diagnostic, on en parlait tout à l'heure, mais quand même au moins reconnaître certaines pathologies et commencer à initier un traitement.
0: Et ce sont des gens qui ne font que ça au quotidien aussi. Donc ça doit être motivant pour quelqu'un comme toi, avec ton expertise comme professionnel, d'ajouter cette espèce de plus-value en disant voici de quelle façon on travaille aussi de notre côté. Donc, il y a une belle complicité dans le travail.
1: Oui, personnellement, je trouve que les physiothérapeutes sont malheureusement pas assez intégrés à la médecine musculo-squelettique parce qu'on le sait, encore une fois, l'accessibilité, elle est pas facile dans mon domaine. Et puis, on a ces professionnels-là qui ont des connaissances, j'allais dire redoutables, mais des bonnes connaissances dans le domaine. Et puis, malheureusement, il y a pas beaucoup de collaboration directe entre les physiothérapeutes et les orthopédistes et les médecins de famille pour s'aider à avoir plus de patients, à donner un meilleur service à la population.
0: Ouais, tout à fait, c'est le patient qui en sort grandi. En attendant, ben ça va un peu dans la lignée, c'est que le travail d'équipe, c'est important. Et là, on parle dans une salle opératoire quand on travaille au quotidien pour toi. Donc, oui, on revient sur le congrès du côté d'Halifax, mais on voit à quel point, au-delà de la chirurgie elle-même, il y a un message qui revenait constamment. Les meilleurs résultats viennent rarement d'un seul professionnel. Aujourd'hui, on parle de l'importance, Benoît, de travailler en équipe. Et t'en sais quelque chose, parce que tu pratiques de façon moderne, on le mentionne souvent. Raconte-nous ta vision des choses.
1: Ben, écoute, le physiothérapeute, souvent, comme je disais, va recevoir un patient en première ligne avec une douleur à la hanche. Il va rencontrer la personne, essayer de figurer qu'est-ce qui se passe, puis offrir certains traitements. Mais il arrive des situations où ce qu'il va faire ne fonctionnera pas. Ça veut pas dire qu'il travaille mal. Ça veut dire qu'il y a quelque chose de mécaniquement blessé à l'intérieur qui mérite une plus grande attention. Et c'est là que la collaboration doit intervenir et que le physiothérapeute doit avoir un réseau de médecins sportifs ou orthopédistes pour référer le patient. Donc, la médecine doit toujours fonctionner comme ça, par contact humain entre les professionnels. Donc, c'est important que si le physio, après quelques séances, se rend compte que ce qu'il fait, malheureusement, ça ne fonctionne pas pour ce type de patient, ben là, il faut qu'il appelle l'orthopédiste. Puis, écoute, j'ai un cas, possiblement, qu'il y a peut-être une déchirure du cartilage dans la hanche. Est-ce que tu pourrais le voir? Puis là, à ce moment-là, l'orthopédiste revoit le patient et le travail du médecin, comme moi, par exemple, c'est de faire le diagnostic médical. Donc là, on va examiner le patient, le questionner, puis au besoin, faire une imagerie spécialisée. Ça peut être une résonance magnétique dans ces cas-là. Et là, on va trouver souvent une blessure. Puis là, on va vraiment identifier c'est quoi précisément qui importune le patient. Et donc là, après ça, ce qu'on peut faire, plusieurs choses. On peut retourner le patient au physiothérapeute avec le vrai diagnostic, lui dire, écoute, voici ce que le patient a. Donc, maintenant, tu peux réorienter ce que tu faisais à la lumière du vrai diagnostic. Et là, souvent, ça va être suffisant. On va, le physio va reprendre le patient. Et dans d'autres situations, ça va prendre une chirurgie. Et là, c'est le travail de l'orthopédiste de dire au patient, écoute, là, cette lésion-là, t'as beau faire de la physio, t'as beau prendre des Tylenol, des anti-inflammatoires, de la chiro, n'importe quoi, tu sais, ça marchera pas parce qu'il y a une déchirure en dedans. Il faut aller réparer ça.
0: Faut faire quelque chose.
1: Faut faire quelque chose. Et là, puis là, des fois, les physios se disent, ah ben là, on a peur que le patient nous revienne pas après parce qu'il va voir l'orthopédiste, il va l'opérer.
0: Ah, oui.
1: Mais la réponse, c'est même pas ça. C'est parce que souvent, on va opérer le patient et après, on le retourne au physio parce que la chirurgie tout seul, c'est rarement suffisant.
0: C'est rarement suffisant.
1: Ça prend un après parce que, tu sais, c'est pas une opération, tu répares puis c'est guéri puis la vie est belle. Il y a une rééducation à faire par la suite et le physiothérapeute revient dans la loupe pour revoir le patient après. Donc, c'était l'objectif de ma présentation, c'est de montrer comment le patient va bénéficier de voir un physio, un orthopédiste, un médédecin de famille et après ça, retourner vers le physiothérapeute. Et donc, c'est la collaboration. On évite de la faire, de travailler en silo parce que quand tu travailles en silo, ça veut dire que tu es tout seul. Tu fais ton opération, tu dis bonjour au patient, tu l'envoies au physio puis tu le revois pas puis tu parles pas au physio. Fait que des fois ça amène des situations où ce que le patient et le physio comprend pas certaines choses puis là le mieux c'est toujours de se parler entre professionnels.
0: Absolument, entre
1: professionnels. Quand ça évolue bien, on n'a pas besoin, mais quand il y a un petit pépin, que ça va pas à notre goût, il faut vraiment que la communication augmente d'un cran. Puis là à ce moment-là, on est capable d'optimiser le résultat.
0: On arrive à de meilleurs résultats, tu m'enlèves des mots de la bouche, puis entre professionnels, je retiens ça parce que souvent tu peux pas être le porte-parole du physio comme patient ou de l'orthopédiste en tes qualités professionnelles, parce qu'à un moment donné, c'est le jeu du téléphone, j'imagine.
1: Ouais.
0: Il me semble que le physio m'a dit ça, il me semble que mon docteur m'a dit ça. Alors, faut que les médecins, en fait, c'est-à-dire les professionnels en santé, se parlent entre eux.
1: Absolument, puis dans mon domaine en orthopédie, je dirais moins avec les jeunes orthopédistes maintenant, mais culturellement dans le passé, beaucoup d'orthopédistes plus vieux considéraient pas la physiothérapie à sa juste hauteur et minimisaient l'impact sur la rééducation, sur le résultat final post-opératoire, etc. Donc aujourd'hui, on comprend beaucoup mieux que c'est essentiel que tous les professionnels travaillent ensemble. Donc cet aspect-là, ben je le souligne, c'est important que les physiothérapeutes soient reconnus à leur juste valeur. Puis c'est un peu ça que je voulais apporter comme message au congrès. Puis je pense qu'il y en a plusieurs qui ont trouvé ça rafraîchissant comme discours parce que ils sont habitués traditionnellement que l'orthopédiste est inatteignable, est pourjoignable, fait son opération, puis on le voit plus. Alors ça, c'est quelque chose qu'il faut essayer de casser, je pense, dans les mœurs, et puis les meilleures pratiques sont toujours en collaboration.
0: C'était pas l'affaire du Québec, forcément, puisque ça se faisait à Halifax. C'était pas l'affaire uniquement des professionnels en santé dans ton secteur, surtout d'activité au Québec. Donc, c'était à l'échelle canadienne.
1: C'était le congrès canadien physiothérapie. Donc, tous les physiothérapeutes, ben pas tous, mais la plupart, se retrouvaient à Halifax au centre de congrès pour un week-end de présentation, et moi, j'avais justement une heure avec eux
0: à discuter. C'est très bien. Il y a des différences quand même, on peut en parler entre les provinces, quant à la perception de l'efficacité de la physiothérapie dans le processus?
1: Je te dirais que les provinces canadiennes sont encore un peu plus traditionnelles que le Québec, dans le sens qu'il y a vraiment peut-être plus, c'est peut-être une perception de ma part qui est injuste, mais je vais quand même la dire. Je pense qu'il y a encore plus comme un travail qui est fait en silo et non pas en collaboration entre physio et médecins. Et donc, ça se sent. Donc, et puis, personnellement, je pense qu'on a beaucoup à gagner à mieux collaborer avec ces intervenants-là. Puis, je te donne un exemple parce qu'il n'y a jamais rien de parfait du côté des physios non plus. Il y a des choses qui sont imparfaites. Et puis, ça arrive parfois que tu fais une opération. Puis, au début, le patient trouve ça dur, il y a de la douleur. Et là, le physio, parfois, va, par manque de connaissances ou manque d'expérience, véhiculer un message un petit peu contradictoire au patient comme quoi la chirurgie s'est mal passée ou quoi que ce soit. Et ce physio-là, souvent, va voir le patient une, deux, trois fois par semaine pendant des semaines. Donc, il y a un lien qui se tisse. Et là, le patient devient en confiance avec le physio puis va boire ses paroles. Parfois, le message qui a été véhiculé n'est pas le bon. Et là, quand le patient revient un mois ou deux plus tard, revoit l'orthopédiste, ben là, il se demande ce qui se passe. Est-ce que la chirurgie a bien été? Puis ça, encore une fois, c'est des situations qui peuvent arriver des fois. Et juste un peu plus de communication entre les intervenants aurait vraiment améliorer, je te dirais, le message qui aurait été véhiculé aux patients, de dire que ça prend juste un peu plus de temps, il faut être patient, puis parfois changer de stratégie en rééducation,
0: ben voilà, etc. Exact. Tu le disais peut-être que parmi les nouvelles générations dont tu es, comme professionnel de la santé, il y a un changement. Tu vois, je me serais attendu au contraire à ce qu'il y ait plus de sans dire d'idées préconçues, mais tu sais, travailler en silo au Québec versus les autres provinces. Alors, tu me permets de voir la chose d'une façon différente, mais tu as l'impression que c'est appelé à changer de par la belle réaction que tu as eue.
1: Écoute, je pense que tu sais, tout ce qui fait du sens finit par prévaloir.
0: Ben oui.
1: OK, donc la collaboration, je pense, fait beaucoup de sens. Ouais. Et l'autre chose qui est inévitable, qui est une fatalité dans le contexte canadien, c'est que l'accessibilité, comme on le dit d'entrée de jeu, l'accessibilité à rencontrer un professionnel comme moi ou un orthopédiste dans le milieu public est difficile, on va être poli.
0: C'est sûr.
1: Et donc, on a tous avantage à donner, à collaborer davantage avec les physios puis leur donner une place dans le traitement des pathologies musculo-squelettiques.
0: Absolument. Est-ce que les patients eux-mêmes ont un rôle à jouer dans cette équipe, on va l'appeler, cette équipe de soins? Qu'est-ce que tu suggérais pour les patients?
1: Écoute, les patients, eux autres, on fait tout pour eux, dans le fond. Tout ce qu'on fait, c'est pour eux. C'est souvent, là, je suis assis en consultation, puis les gens me demandent, ben, qu'est-ce que vous en pensez? Qu'est-ce que vous me suggérez? Ben, je leur dis tout le temps, moi, écoutez, je vous dis ce que vous avez comme diagnostic, je vous propose les traitements qui font du sens. Parfois, il y en a des meilleurs puis des moins bons, mais puis je donne les avantages et inconvénients des options, mais moi, c'est pas moi qui décide. C'est vraiment le patient qui prend la décision. Donc, le patient doit être au cœur de tout ça.
0: Ouais.
1: Alors, puis, encore une fois, s'il y a collaboration entre les professionnels, c'est le patient qui va en tirer bénéfice.
0: Ah, tout à fait, absolument. Donc, bref, on sort grandi de ce beau congrès.
1: C'est une belle expérience, honnêtement, à répéter, franchement. Puis, tous ces exercices de collaboration sont très bons. Puis, ben, bravo au Congrès canadien de physiothérapie d'ouvrir la porte justement à un orthopédiste d'aller le présenter. Je peux déjà dire que c'est jamais arrivé ma connaissance qu'un physiothérapeute est venu présenter d'un congrès d'orthopédie, par exemple. On a à apprendre de ça.
0: Ouais, puis c'est peut-être le début d'un temps nouveau, comme chantait
1: possiblement
0: célèbre. Effectivement, René Claude, pour pas la nommer, artiste au Québec. Mais c'est intéressant parce qu'on a l'impression souvent que c'est stagnant. On parle d'accessibilité difficile, etc. Mais là, il y a un début de, souhaitons-le justement, de quelque chose de nouveau.
1: Bien, comme tu le disais tout à l'heure, avant qu'on soit en onde, il y a des pourparlers à l'effet que certains professionnels autres que les médecins pourraient éventuellement avoir le droit d'émettre des diagnostics. C'est pas quelque chose qui est fait. Il y a beaucoup de discussions à faire, mais c'est quelque chose qui est lancé dans l'univers et puis peut-être qu'un jour ça arrivera à ça. On sait jamais.
0: Souhaitons-le. En tout cas pour ceux qui sont concernés, peut-être que ça peut être une belle chose également. Ben Benoît, c'est toujours un immense plaisir pour ceux et celles qui veulent en savoir davantage sur leur état, genoux et particulièrement les hanches, surtout parce que c'est un rayon qui t'occupe pas mal 7 jours sur 7 ou presque. Alors, le site web, c'est la meilleure porte d'entrée, comme on dit.
1: Oui, c'est ça. Pour les gens qui voudraient rentrer en contact avec moi et mon équipe, drbenoitbenoit.com, toutes les informations sont là pour venir me rencontrer.
0: On salue Bérangère, qui fait partie de l'équipe, et combien d'autres également de ta belle équipe, justement, là-bas. Alors, salutations, justement, à tout ce bon monde. On te souhaite un bon week-end. Et encore bravo pour ta participation méritoire à ce beau congrès.
1: Merci, et bon week-end à
0: toi. Et là, tu vas pouvoir enlever ton manteau d'hiver, c'est bon.
1: Ah, mon Dieu, oui, c'est ça. En fait, j'étais arrivé là-bas, moi, avec simplement aucun manteau, rien. C'était juste sortir dehors 30 secondes pour prendre le taxi, c'était pénible.
0: Oui, c'est ça. Faut s'habiller chaudement si on va là-bas, apparemment. Merci encore, Benoît. C'était un immense
1: plaisir. Avec plaisir, bonne journée.
0: Bonne journée. Docteur Benoît, notre grand bonheur qui est là chaque vendredi à 7h06. Courte pause, 8h15, c'est Radio Réveil, jusqu'à 9h30.
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5: Bonjour à tous, voici ce que l'on surveille pour vous dans l'actualité. Ottawa va investir plus de 2 milliards afin de doter le Canada d'une stratégie d'intelligence artificielle. Le gouvernement américain a placé jeudi sous sanctions économiques plusieurs personnalités cubaines, dont le président de Cuba. Et les affaires vont bien pour l'Auto-Québec, les revenus annuels de l'organisation dépassent les 3 milliards. Au sport, les Hurricanes égalisent la série finale de la Coupe Stanley contre les Golden Knights. Plus détaillé d'autres nouvelles dans une trentaine de minutes.
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0: On vous fait jouer ça parce qu'on entend ça souvent dans les amphithéâtres de sport, entre autres, en finale de la Coupe Stanley. On l'a entendu en Caroline, This is how we do it. C'est comme ça qu'on fait ça. Et c'est comme ça que Paul travaille aussi en faisant un rap. Il a été rappeur chez Steinberg dans une autre vie. Et t'avais des chaînes dans le cou à l'époque. Oui, oui. Parle-nous de ce beau métier de rapper, Paul. Non, mais tu fais bien ça, on te voyait sur les caméras.
1: Oui, oui. Non, mais c'était vraiment le fun, ça. Le rapper, oui. Là, oui.
0: C'était bien, ben oui.
1: Là, tu sais, quand tu mets le pain en premier, puis tu mets le pain de lait par-dessus,
0: ben,
1: tu
0: fais regarder le travers. Oui, oui, oui, on apprend. Ou des sacs aujourd'hui, t'as l'impression qu'ils sont en papier de soie.
1: Oui.
0: T'sais? C'est épouvantable. Ouais. Je n'emmènerai pas la bannière, mais une en particulier, tu mets une chopine de crème de table, là, qui est quelques litres, quelques millilitres, puis ton sac défonce.
1: Ah oui, faut que tu te tiennes par le dessous, hein.
0: Oui,
1: parce
0: oui,
1: que,
0: oui.
1: Oui, oui, tu peux pas le tenir par le, tu sais, plier le sac, faire comme une espèce de
0: mouton. Ah, tu peux plus faire ça.
1: Non,
0: pas du tout. Puis, ça passe bord en bord. Donc, oui. Quand t'as une jeune, emballeuse ou un emballeur emballé, qui te bourre ça de plein de trucs. Non, non, juste la boîte d'assouplisseur en tissu.
1: J'ai déjà vu, moi, justement, ce genre de sac-là, que l'emballeur a pris le sac pour le mettre dans le panier pour partir, que je puisse partir avec.
0: Oui.
1: Que le sac allait.
0: Il y avait juste le sac. Il y avait plus le contenu. c'est certain. Ça. Aujourd'hui, tu nous parles aujourd'hui, à cette heure-ci, de cartes de crédit.
1: Cartes de crédit.
0: Mais qui n'auront plus de chiffres.
1: Oui. Il y a des nouvelles. En fait, il y a deux nouvelles dans les cartes de crédit. La première, c'est qu'il n'y aura plus de chiffres sur la carte, que ce soit les trois chiffres à l'arrière ou la date d'expiration ou les 16 chiffres, peu importe la quantité de chiffres qu'il y avait. Il n'y aura plus de chiffres. C'est sûr que il y a par contre l'application dans ton téléphone qui te donne, toi, ces chiffres-là, si tu as besoin de les énumérer à
0: ben
1: quelqu'un.
0: Oui. Ben
1: mais c'est justement pour contrer la fraude ou le vol. Tu sais, donc, à ce moment-là, t'as pas de chiffres, donc...
0: Tu peux rien voir. Il y a une puce quand même.
1: Oui, effectivement, ça fonctionne avec la puce, seulement que la puce.
0: Donc, ça veut dire que les malfaiteurs, les vilains, les pas gentils pourraient quand même dénicher, décrypter, on peut dire comme ça, la carte.
1: Effet. Ouais, mais tu sais, regarde...
0: Tout finit par se plagier.
1: Effectivement. Okay. La deuxième chose dans les cartes de crédit, c'est les cartes de crédit avec biométrie. C'est-à-dire que, tu sais, ton téléphone, pour l'ouvrir souvent, tu peux mettre ton pouce pour désactiver, pour le débarrer.
0: Tout à fait.
1: Maintenant, quand je dis pouce, ça peut être peu importe le doigt.
0: Oui, choisissez.
1: Oui, c'est ça.
0: Le doigt que vous voulez.
1: Les cartes bancaires biométriques, c'est que sur la carte, il y a un lecteur de puce. Le lecteur d'empreinte digitale.
0: D'empreinte.
1: Sur la carte.
0: Ça, c'est bien.
1: Donc, tu présentes ta carte et tu mets ton pouce ou ton index, peu importe, sur la carte. Et là, à ce moment-là, la carte, elle est fonctionnelle.
0: OK.
1: Donc, cette carte-là n'a pas de chiffre non plus. Et puis, donc, c'est justement pour empêcher, tu te fais voler ta carte. Il n'y a pas personne qui va pouvoir récupérer tes argents avec ce genre de carte-là.
0: C'est sûr. La seule méthode, ça aurait été d'utiliser les allumes-cigarettes dans les vieux véhicules.
1: Oui.
0: Puis là, tu mets ton doigt dessus. C'est-tu vraiment chaud? Puis ça se peut que ça change tes empreintes, Paul.
1: Je peux te dire que c'est chaud.
0: Raconte-nous, tu l'as vécu en revenant de...
1: Tu sais, quand t'es... Ça n'existe plus aujourd'hui, là.
0: Non, il y a un autre ça.
1: Mais, ah oui, non, tu dis, c'est-tu vrai? En fait, c'est que tu mettais le petit appareil qui venait rouge, là.
0: Oui, exact.
1: Pour allumer ta cigarette.
0: Ben oui.
1: Mais ce rouge-là, tu dis, c'est-tu vraiment si chaud que ça? Mais là, tu te mets le pouce dessus, puis oui, c'est chaud.
0: Tu confirmes.
1: C'est chaud en temps.
0: Puis il y a un gag, tu sais, il y a un vieux gag qui circule qui dit que ça change tes empreintes digitales.
1: Ah oui.
0: C'est drôle, mais j'y croirais un peu.
1: Ça les brûle.
0: Oui, ça les brûle. Ça les brûle. Tu dis, voyons, il me semble que t'as...
1: Ouais, une chance, j'ai 10 doigts, là, je suis rendu au 8e, là.
0: Oui, c'est ça. Je veux bien lire là, dans les lignes de la main, mais je vois plus de lignes. Ça commence par les pouces, les doigts, mais non,
1: j'ai plus d'avenir.
0: Il n'y a plus d'avenir. Sinon, autre petit sujet rapido.
1: Oui, on va parler des Google Maps.
0: Oui.
1: Google Maps fait peau neuve.
0: OK. Oui,
1: il y a une nouvelle version qui va sortir bientôt.
0: D'accord.
1: C'est vraiment il y a des choses de changer dessus. Je sais pas quoi parce que c'est pas dit, mais c'est juste mentionné que la nouvelle version de Google Maps va être époustouflante.
0: Époustouflante.
1: Époustouflante.
0: La barre est haute, ça a besoin d'être beau.
1: Ouais,
0: parce que des fois, on voyait ça, hein, de grosses sociétés qui disaient « Attendez de voir notre conférence de presse. »
1: Puis après ça, ça fait «
0: C'est l'éléphant qui a couché d'une souris. On verra bien, mais en tout cas, on verra. Mais on a l'impression qu'au contraire, ce sera plus positif cette fois-ci. Ouais, parce que Google ne nous habitue pas à des mauvaises, fausses conférences de presse.
1: Il parle beaucoup de mettre Gemini dans le Google Maps.
0: Ah oui, d'accord. I dream of Gemini.
1: Oui.
0: Ah, c'était Gemini, OK. C'était pas Gemini. On pense toujours à Gemini. Toujours bien en vie, d'ailleurs.
1: Oui, c'est vrai. Barbara.
0: C'est une nonagénaire à mi-chemin.
1: Oui, ouais. 90 proche.
0: Ah oui, plus que ça.
1: Oui, c'est ça.
0: Oui, absolument. Sans vouloir la vieillir. Mais on la salue. C'est une écoute, bien sûr. I dream of Gemini. Mais là, c'est Gemini. Il ne faut pas confondre les deux. 8h, presque 31. Merci d'être là. C'est Radio Réveil qui se poursuit jusqu'à 9h30.

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3: Les prévisions du temps pour Montréal et la grande région métropolitaine aujourd'hui, vendredi, alternance soleil-nuages tout au cours des prochaines heures. Les vents sont légers du sud-ouest aujourd'hui à 20 km à l'heure. On devrait atteindre un maximum de 28 degrés. Un ciel généralement nuageux ce soir, cette nuit, 40% de probabilité d'averses tard en soirée et au cours de la nuit prochaine, minimum de 21. On pourrait avoir des averses demain samedi, c'est à confirmer, avec un maximum de 23 degrés. Dimanche, on parle d'un ciel plutôt nuageux, avec un 40% de probabilité d'averses, maximum de 24. À plus long terme, lundi, c'est ensoleillé, maximum de 26, et ça demeure beau pour mardi prochain, du soleil, maximum de 32. CNV Météo à la 30e minute de l'heure.

0: C'est Radio Réveil à l'antenne de CNV Radio Numérique, toujours de plus en plus nombreux à vous joindre. On vous adore, on est content que vous soyez là. Il y a Philippe qui nous écrivait un petit peu plus tôt ce matin en disant que lui aussi avait l'impression que ça allait être une série finale qui allait s'éterniser en 7 matchs et dire à quel point souvent, Michel Bergeron le disait entre autres, c'est pas fou, ce sont les équipes qui jouent le moins un moins grand nombre de matchs qui, en bout de ligne, finissent par gagner la Coupe Stanley. Évidemment, ça prend du talent, ça prend de la rigueur, mais regardez ça, là, il y a des séries où ça s'éternise, et en bout de ligne, ça use son homme, comme disait l'autre, donc c'est plus difficile. Les Hurricanes l'ont eu un peu plus facile, donc ont eu des séries qu'ils ont, d'abord, les deux premières séries, ont éliminé l'adversaire en 4 matchs seulement, ce qui est le minimum requis. Donc, pour en finir avec l'adversaire, série 4-7. Mais là, contre le Canadien, un match de plus, 105. Mais bref, ils ont pas joué beaucoup de matchs. Et en bout de ligne, le but, c'est de gagner tes 20 victoires. Alors que tu le fasses en une possibilité maximale de 28 matchs ou 4 fois 4, 16, en 16 matchs, c'est toute une différence. Vegas, entre autres, l'a eu un petit peu plus facile, mais jamais de façon comparable aux Hurricanes. Alors, est-ce qu'en bout de ligne, ça va faire une différence si jamais on était assez ex-aequo? Moi, j'ai l'impression que Vegas va gagner et qu'on n'ira pas en 7 matchs. Mais Philippe lui dit, en 7 matchs, il n'y a pas donné de gagnant, par exemple. Donc, vous pouvez renchérir là-dessus, radio@cnv.ca. On s'en va aux manchettes avec Louis-Martin Nichols. Au retour, une autre petite nouvelle côté techno avec Paul. Et un peu plus tard, ben, à 9h15, comme d'habitude, ben, ce sera l'occasion de jaser sécurité. Sécurité et bien sûr tout ce qui vient avec. Et on a une invitée qu'on vous a présentée il y a 2 semaines qui sera de retour parce qu'il y en avait encore long à dire. C'est parfait. Un peu plus tard. Donc, restez à l'écoute. 8h45.
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2: Bonjour à tous, bon vendredi, ici Louis-Martin Nichols, bienvenue à notre antenne. Le gouvernement fédéral a annoncé qu'il va investir 2,3 milliards de dollars afin de doter le Canada d'une stratégie d'intelligence artificielle afin de rendre le pays moins dépendant des géants étrangers, des centres de données, un superordinateur public en passant par un réseau de fibres optiques dernier cri. Le fédéral souhaite doter le Canada d'une infrastructure numérique faite maison. Les transformations sont donc à prévoir dans tous les secteurs, autant au public qu'au privé. Le gouvernement américain a placé jeudi sous sanctions économiques plusieurs personnalités cubaines, dont le président de Cuba et des membres de la famille Castro. Sont ainsi sanctionnés le fils et un des petits-fils de Raúl Castro, qui n'a plus de fonction officielle, mais qui reste à 95 ans au cœur des décisions concernant le futur de l'île communiste. À l'international, le président ukrainien Volodymyr Zelensky a proposé jeudi une rencontre à son homologue russe Vladimir Poutine dans une lettre ouverte. Le Kremlin a indiqué que le président Poutine n'avait pas encore vu la lettre, mais que M. Zelensky pouvait venir à tout moment à Moscou et rencontrer son homologue russe, ce que le président ukrainien a écarté d'office dans sa missive. L'Ukraine propose plutôt que la rencontre potentielle se déroule en Suisse, en Turquie ou dans l'un des autres pays du monde arabe. De retour chez nous dans le domaine judiciaire, cette fois, 3 adolescents ont plaidé non coupables hier à divers chefs d'accusation, dont un de meurtre au 2e degré, en lien avec le meurtre qui est survenu en plein magasin Walmart de Montréal-Nord mardi. Le 4e suspect arrêté mercredi soir a été remis en liberté sans accusation pour le moment. La comparution s'est tenue en fin d'après-midi jeudi à la Chambre de la jeunesse de Montréal. Marché immobilier, les ventes de logements dans la région de Montréal ont reculé de 6,8% au mois de mai par rapport à la même période l'année dernière, alors que l'Association immobilière provinciale indique que les prix médians ont continué de grimper. L'association précise que toutes les catégories de propriétés ont enregistré une baisse des ventes, mais les niveaux sont restés conformes à la moyenne des 10 dernières années. Et les affaires vont bien chez Loto-Québec. Les revenus annuels de l'organisation ont dépassé les 3 milliards de dollars. Ils ont ainsi augmenté d'un peu plus de 3% lors de sa plus récente année financière par rapport à la précédente. La hausse s'explique surtout par la performance du secteur des casinos. Les revenus de ce secteur ont augmenté de plus de 8%. Et au sport, victoire des Hurricanes qui égalise la série finale de la Coupe Stanley contre les Golden Knights de Vegas. Voilà ce qui complète notre bulletin d'information, les manchettes CNV, à la 45e minute de l'heure.
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0: Et Radio Réveil se poursuit comme ça jusqu'à 9h30, 8h48. Bon petit matin côté circulation. Sur l'ensemble du réseau, ça se passe quand même plutôt bien. Si vous êtes témoin toutefois d'un incident en particulier, n'hésitez pas à nous écrire à radio@cnv.ca. La 40 entre les deux 15, vous êtes quand même nombreux, peut-être un petit peu plus nombreux qu'à l'habitude pour un vendredi, parce que généralement, on se répète, mais le vendredi, en matinée, au moins avant 11h, c'est plus tranquille. Il y a des gens qui travaillent de la maison ou qui choisissent, qui optent pour la semaine de 4 jours. Les chanceux, mais en même temps, on les envie pas, on s'amuse ici, nous. Et c'est le cas pour mon ami Paul, qui a un petit sujet supplémentaire côté techno à ce moment-ci.
1: Le vieux et le premier ChatGPT, la première mouture.
0: Oui.
1: Bon, mais si tu veux aller chercher quelque chose sur ChatGPT, tu rentres sur le site de ChatGPT.
0: Oui.
1: Où tu installes un logiciel ChatGPT.
0: D'accord.
1: Là, maintenant, il y a des fraudeurs qui t'envoient en courriel ou en tout cas qui font allusion au nouveau ChatGPT.
0: Mm-hmm.
1: Et puis, on s'entend que c'est des fraudeurs. Donc, le site que eux te proposent, qui est une copie conforme du site de ChatGPT.
0: Ben oui, à s'y méprendre. Hein?
1: Oui, et puis tu cliques sur ça et tu viens de te faire...
0: Pirater.
1: Installe un logiciel dans ton ordinateur à ton insu.
0: OK.
1: Donc, tout simplement pour dire que quand tu veux un logiciel, aller sur la page officielle de la compagnie qui fait ce logiciel-là. Souvent, tu vas avoir des compagnies tierces qui te proposent le logiciel.
0: Oui, faut faire attention.
1: Le logiciel.
0: Oui.
1: Puis, ils t'installent en même temps d'autres choses. Là,
0: ben t'sais. Oui. Puis des fois, c'est pas toujours... malicieux.
1: Non, c'est
0: mais
1: ça.
0: Mais c'est, comme disait l'autre, l'ancienne chaîne de magasins, c'est Wise.
1: Oui,
0: hein?
1: C'est
0: ça ressemble à ça. C'est
1: exactement.
0: Un peu... Mettons que c'est un... Pour rester poli, là, c'est sournois.
1: Tu veux,
0: c'est sournois.
1: C'est ça, tu veux un logiciel, puis là, l'endroit où tu le trouves, que quand tu fais une recherche sur Google,
0: ouais.
1: Il y a plusieurs endroits où tu peux avoir ce même logiciel-là.
0: Ben oui.
1: Ben, choisis...

0: Anne de Bess, à laquelle tu collabores avec brio d'ailleurs chaque vendredi, et un invité qu'on a entendu.
1: Luc Provost.
0: Luc Provost qui sera là de retour avec nous, issu d'une belle famille très concerné dans le domaine.
1: Il a commencé à parler il y a deux semaines et il va continuer de parler aujourd'hui. Il n'a pas arrêté entre les deux.
0: Il n'a pas arrêté, OK. C'est ce que la rumeur dit. On est content que je sois avec toi aujourd'hui. Céline, quelqu'un que j'aime, quelqu'un qui m'aime. Oui, vous l'entendez. Et ça se passe comme ça à Radio Réveil, à CNV.

Et à 8h55 minutes maintenant, survol rapido de l'actualité. On revient sur ces nouvelles qui marquent ce petit matin. On vous en glissait mot tout à l'heure par rapport à l'IA. Et le gouvernement fédéral y croit, et pas à peu près. Donc, la preuve, c'est que on a décidé d'investir, hein, et on va investir en main-d'œuvre à ce niveau-là, baptisé l'IA pour tous, et là, pour principal objectif de créer 250 000 emplois. C'est une initiative du fédéral. Le gouvernement Fréchette, lui, plus près de nous au Québec, doit déposer aujourd'hui un projet de loi qui vise à interdire aux jeunes de moins de 17 ans la vente de boissons, notamment qui contient de la caféine ou de la taurine. D'autre part, il y a de nouvelles catégories de professionnels de la santé qui pourraient être autorisées à poser

Un diagnostic, on en parlait tantôt avec le docteur Benoît, un rapport d'experts qui propose à l'Office des professions du Québec et au ministère de la Santé d'examiner la possibilité d'ouvrir à plusieurs professions l'activité de diagnostiquer des patients. Le rapport recommande, entre autres, d'autoriser les physiothérapeutes, les chiropraticiens, mais aussi les ergothérapeutes à poser des diagnostics en santé physique. Et en immobilier, les ventes sont en baisse pour Montréal, alors que Québec, on est toujours très actif à Montréal. L'Association professionnelle des courtiers immobiliers a enregistré en mai un recul des ventes par rapport au même mois l'an dernier. Et pendant ce temps, à Québec, ben c'est tout le contraire, puisque cette même association note une augmentation du nombre de transactions. Est-ce que ça vous inquiète? Est-ce qu'au contraire, si vous avez une maison à vendre dans la région métropolitaine, vous vous dites « ce n'est que passager, ça va finir par se vendre ». Si vous avez une maison à vendre à Bangkok, ça n'a rien à voir, vous allez me dire. Mais ça fait tout un lien avec la chanson qui vient. Est-ce que vous êtes inquiet ou vous allez attendre un peu avant d'avoir votre prix? 8h57 et c'est Radio Réveil comme ça jusqu'à 9h30. On revient avec d'autres petites nouvelles de sport dans quelques minutes.

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3: D'abord au hockey, les séries éliminatoires de la Coupe Stanley se poursuivaient hier soir et les Hurricanes de la Caroline ont démontré une véritable leçon de ténacité en remportant une première victoire dans la série 4-3 en première période de prolongation. Un but de Seth Jarvis en avantage numérique à 3 minutes 56 secondes de la période supplémentaire a permis aux Hurricanes de l'emporter. Les Hurricanes ont marqué 3 buts sans riposte en troisième période alors qu'ils tiraient derrière 2-0 après deux périodes. Ils ont toutefois vu les Knights créer l'égalité en fin de troisième période avec moins de 40 secondes à faire au match. La série est maintenant égale 1-1. La prochaine rencontre aura lieu demain soir à Vegas. Au football, malgré leur indiscipline, les Alouettes de Montréal ont vaincu les Tiger Cats de Hamilton 30-27 en prolongation hier lors du premier match de la saison de la Ligue canadienne de football. Le botteur José Maltos-Diaz a fait la différence avec un placement de 17 verges en prolongation pour assurer la victoire aux Alouettes. Les Alouettes qui ont tiré de l'arrière pendant presque toute la partie avant de garder le meilleur pour la fin et de l'emporter. Le duo Davis-Alexander-Tyler Snead a animé l'attaque. Le quart des Alouettes a totalisé 326 verges grâce à 26 passes complétées en 38 tentatives. Au baseball, Chad Dallas a accordé un point en 3 manches et 2/3 lors de ses débuts dans les ligues majeures. Il a limité l'adversaire à 4 coups sûrs. Les Blue Jays ont vaincu les Braves d'Atlanta par la marque de 7-2. Mettant ainsi fin à une série de 4 défaites consécutives. Miles Straw a produit 3 points avec 2 coups sûrs dans une performance de 16 coups sûrs de la formation torontoise. Vladimir Guerrero, fils auteur d'un double et d'un point en 3e manche, ainsi qu'Ernie Clement ont chacun réussi 3 coups sûrs. Au tennis, la Polonaise Maja Szwalińska est devenue hier la 2e joueuse issue des qualifications à atteindre une finale en simple dans un tournoi du Grand Chelem depuis le début de l'ère professionnelle. Elle a battu la Russe Diana Schneider 7-6-6-4 en demi-finale des Internationaux de France hier. Âgée de 24 ans, Szwalińska aura l'occasion d'égaler l'exploit réalisé par Emma Raducanu lors des Internationaux des États-Unis en 2021, lorsqu'elle affrontera la Russe Mira Andriva en finale demain à Roland-Garros de Formule 1. 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
1: 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Et au nombre des collaborateurs, le bras droit, Paul Lavigne, nous parle de ce qui se passe du côté des mises à jour. Il y a des mises à jour à Apple. iOS.
2: Oui, iOS.
1: Pour lesquelles on est tenu au courant, puis d'autres non.
2: Ouais, en fait, Apple a décidé depuis la version de 26.1 de iOS, tu peux mettre automatiquement les mises à jour de sécurité. Là, c'est pas les mises à jour des emojis. Non, c'est les mises à jour de sécurité qui peuvent endommager ton téléphone ou être dangereux pour ton téléphone. Là, je veux dire, les problèmes qui peuvent être dangereux pour ton téléphone.
1: D'intrusion ou quoi que ce soit.
2: Oui, c'est ça. Okay. Donc, par contre, il faut activer, il faut mettre la fonction, faut l'activer la fonction.
1: D'accord.
2: Et puis pour l'activer la fonction, c'est on va dans réglages comme de raison, dans confidentialité et sécurité. Oui. Et puis tout en bas de la page, il y a amélioration à la sécurité en arrière-plan. Puis là, il faut vérifier à ce moment-là que l'installation automatique est activée. En fait, ce que ça va faire, c'est que ça ne t'enverra pas de message pour dire qu'il y a une nouvelle version. Faut faire attention entre une version et
1: les mises à jour de sécurité.
2: Ok, effectivement.
1: D'accord.
2: Parce que si ça c'est pas activé, tu vas avoir tes mises à jour de sécurité seulement quand il y a une mise à jour de du iOS.
1: D'accord, OK. Donc, c'est différent.
2: Donc, c'est différent, puis ça permet à ton téléphone d'être toujours à jour côté sécuritaire.
1: Bon, mais ça, c'est bien, sans être dérangé en pleine nuit,
2: oui, effectivement.
1: On va vous installer une nouvelle version.
2: Oui,
1: vous êtes bien aimable. C'est comme de laisser une clé à un ami.
2: Oui. Si? Mais tu donnes la clé du voisin et non pas la tienne.
1: Pourquoi?
2: Comme ça, il arrive chez vous, tu es certain qu'il ne viendra pas chez vous.
1: OK, parce que tu as des amis que tu souhaites ne pas voir chez vous. C'est ça?
2: C'est ce que j'aurais dû dire, commencer par ça.
1: Des fois, on optime les services, tu sais, pour sortir les plantes et arroser le chien.
2: C'est ça.
1: Ben, ça arrive une fois. Après, c'est mon jeu m'est rappelé.
2: Ouais,
1: c'est bizarre. On a des drôles de voisins, Paul. C'est comme ça. 9h08, dans un moment, la sécurité est au menu. À Radio Réveil jusqu'à 9h30, à CLV au AM 940.

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1: 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Bonjour à tous, voici ce que l'on surveille pour vous dans l'actualité. Ottawa va investir plus de 2 milliards afin de doter le Canada d'une stratégie d'intelligence artificielle. Le gouvernement américain a placé jeudi sous sanctions économiques plusieurs personnalités cubaines, dont le président de Cuba. Et les affaires vont bien pour l'Auto-Québec, les revenus annuels de l'organisation dépassent les 3 milliards. Au sport, les Hurricanes égalisent la série finale de la Coupe Stanley contre les Golden Knights. Plus de détails et d'autres nouvelles dans une trentaine de minutes.
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1: Et à 9h, presque 16 minutes, c'est l'heure de la chronique Sécurité Eldemers et Fils. Et ben quel bonheur de retrouver, comme à chaque vendredi, notre ami Roger Demers. Ça va bien, Roger?
2: Très bien, toi, Nicolas.
1: Bien, merci à tout seigneur, tout honneur, Paul, qui accompagne Roger. Et un troisième homme que vous avez entendu il y a deux semaines et qui avait autre chose à ajouter aujourd'hui. On est content de le recevoir à nouveau. C'est Luc.
3: Enchanté d'être avec vous autres aujourd'hui.
1: Bien. Alors, mon cher Roger, je te laisse mettre la table parce que on va rappeler que Luc est issu d'une célèbre famille dans le domaine de la sécurité, entre autres. Là.
2: Oui, hein? Une célèbre famille québécoise qui était une grande famille.
4: Oui, c'était des pionniers de sécurité ici en région, là.
1: Tout à fait, et partout même, à l'échelle du Québec. Ouais. Et puis, donc, une belle histoire, forcément. Puis, rappelle-nous un petit peu les grandes lignes pour...
2: C'est que les grandes lignes, la famille Provost, dans les débuts des années 1900... Mm.
3: 1926.
2: Bon, ben 26 ans.
1: C'est quoi 26 ans?
4: Ça fait juste 100 ans
3: cette année.
1: Ben oui, c'est pas rien.
2: Exactement. Ben oui. Et aussi l'évolution de cette entreprise fait que il y en avait beaucoup à dire.
1: Mais oui.
2: Et c'est normal, mais on avait passé de 15 minutes.
1: C'est ça. Puis on poursuit ça aujourd'hui.
4: Lui, il avait passé de 15 minutes.
1: C'est ça. On est content que tu sois de retour, Luc.
3: Ben, moi de même.
1: Ben oui, bienvenue de nouveau. Donc, on va revenir sur ce peut-être ta dernière phrase il y a deux semaines. On était rendu où, finalement, dans les faits, à peu près, si tu te rappelles.
3: La compagnie, elle a évolué au fil des années, c'est sûr, chez Provost. Oui. Là. Mm-hmm. Comme Roger, qu'est-ce qu'il disait, 1926, c'est vrai.
1: Oui.
3: La compagnie a pris de l'ampleur. Puis comme je mentionnais en dehors des ondes tantôt, c'est que on était rendu à plus de 100 employés qui travaillaient pour nous, dont 42 techniciens d'installation et services.
1: On parle de quelle année, Luc, à ce moment-là, une centaine
3: d'employés?
1: Dans
3: le tour des années 70.
1: Ah, quand même!
3: Puis la compagnie a continué à progresser parce qu'on fabriquait nos propres équipements. D'ailleurs, j'ai amené un contact ici qu'on fabriquait nos propres contacts aimants.
1: Okay. On peut le montrer à la caméra, peut-être, qu'on voit de
3: le petit logo de Provost qu'on voit en noir ici, là.
1: Mm-hmm.
3: Mais on avait tendance à soit acheter des équipements qui étaient super haute qualité, puis si ça n'existait pas, on les fabriquait.
1: Alors on s'organise.
3: On a inventé les premières photocellules.
1: Ça
3: n'existait pas, des photobeams, comme ils disent en anglais, mm-hmm. là. Pour couper, tu coupes le faisceau, ben t'sais, on les a inventés, il n'y en avait pas.
4: Le genre de système, quand tu rentres dans une épicerie ou dans un magasin, puis ça fait ding-dong, là, parce que tu coupes un faisceau lumineux.
1: Ah, bon, d'accord.
4: C'est ce genre de système-là qui...
3: Exactement.
1: Ça prend une photo, donc pour des mesures encore là de sécurité. Votre portrait.
3: Lors de ma dernière présence, j'avais fait allusion qu'on avait des systèmes d'alarme temporaires avant de pouvoir faire le système qui pouvait... Ça pouvait être un délai de 2 mois.
1: Tout à fait.
3: Bon, ben... Au lieu de remplacer avec la fameuse trappe CF, ben là, c'est que les photocellules, si tu coupais le faisceau, automatiquement, le système déclenchait.
1: Ben
3: parce
1: oui.
3: que dans ce temps-là, c'était juste local, c'était temporaire avant qu'il fasse le système, comme je disais la dernière fois, c'est ton arrière-grand-père.
1: Ah oui, tout à
3: Sauf
1: fait.
3: Que là, ben le système déclenchait avec notre centrale d'alarme. Puis j'ai mentionné aussi que si on peut se reporter dans le passé, là, c'est qu'on avait les postes de police eux-mêmes répondaient. Si on remonte pas mal longtemps en arrière, aux alarmes.
1: Ah oui, d'accord.
4: Avant que le 9
1: directement.
4: Oui, c'est
1: ben
4: ça.
1: Oui,
3: ouais, on remonte loin en arrière. Là, comme je disais, ma tante était la première opératrice de la centrale dans la résidence de mon grand-père, Joseph-Alexandre Provost. C'était la première avenue à Montréal.
1: Elle faisait du télétravail avant son époque.
3: Ouais,
1: c'est
3: on
1: bon,
3: va dire.
1: Maison.
3: Elle dormait pas très longtemps. Là,
1: non, j'imagine.
3: Mais... C'est quand même... La compagnie a toujours évolué, grossi, puis à un moment donné, ce qui arrivait, c'est qu'on était rendu... Il était rendu à la troisième génération, dont moi, puis mes cousins, cousines, etc.
1: Oui.
3: Et les actionnaires initiaux, ils prenaient de l'âge, puis ils n'avaient pas trouvé quelqu'un qui pouvait l'acheter. Mon père voulait l'acheter, étant le dernier président, mais il manquait une certaine somme pour pouvoir y arriver. Puis c'est un de nos clients qui a procédé à l'acquisition de la compagnie en 1989.
5: D'accord.
3: Puis il a gardé 7 ans par la suite. Pour ça, il a vendu ça à Bell Telephone, Bell Canada. Puis ça a été vendu subséquemment à d'autres entreprises.
5: OK.
3: Puis, le nom s'est dilué avec les années, mais on avait, en plus de faire les systèmes d'alarme sur les commerces, les résidences des clients, on avait une division aussi qui faisait les systèmes d'alarme sur les voitures, les véhicules.
5: OK, d'accord. Tu nous montrais une photo tout à l'heure. Je pense si on peut la montrer.
3: C'est assez spécial.
5: On fait de la radio avant tout, mais quand on dit à l'écran, les amis, là, ayez pas peur, c'est parce qu'on est sur les caméras en direct en même temps.
3: Le Ford qu'on voit là, le vieux Ford Model T, si ma mémoire est fidèle, avec le collant de Provo qu'on mettait sur nos propres véhicules, c'était juste pour un exercice de mettre le collant. C'était pas une de nos voitures.
5: Non. On va demander. Merci, Paul, d'avoir étiré ton bras au maximum.
2: Mais oui, Paul.
5: Comme en physiothérapie, il fait ses exercices, mais c'est pas le genou, là, c'est le bras. Mais on le voyait pas. Alors, je vais demander directement à Luc de nous mettre ça à la caméra, comme ça. Oui, caméra qui est ici.
3: OK, d'accord. Là.
5: On sourit, on est souriez, vous êtes filmé. Alors on voit Model T qui remonte à
3: des années 20.
5: Des années 20. Qui a un beau collant de Provo.
3: Ouais, que c'était ces collants-là, on les mettait sur nos propres voitures d'installation et de service.
5: Bon, c'est
3: mais ça n'a jamais été une de ces. Ça, c'est un de nos clients qui avait une vieille voiture comme ça.
5: Puis il y avait un collant dessus.
3: Puis qui a demandé qu'on y mette un système d'alarme, mais c'était fallu l'improviser parce que. La quand technologie même. Dans ce temps-là permettait pas de mettre des systèmes d'alarme.
5: Ah non, c'est véhicules. Sûr. Plus vieux que ça aurait été sur la face du cheval.
3: Oui, pas plein. Loin.
2: Ça me fait penser faire un appel de service avec un type de véhicule.
5: Oui.
2: Comme ça, en 2026, ça serait spécial.
3: Ça comme, dans les annales. Ça,
5: il y a comme du feu qui sort.
4: Attendez, on arrive.
5: Oui, c'est ça.
2: Ça va prendre quatre heures pour ça.
5: On arrive en calèche, sinon. Ouais. Ça va ressembler à ça.
3: C'est pratiquement la tape sur la fesse du cheval, par avance.
5: Roger, tu avais peut-être une question pour Luc, quoique vous vous connaissez bien, mais pour le bénéfice des auditeurs et des auditrices.
2: Oui, la question que je voulais poser à Luc, dans le temps des alarmes GA Provo, combien de nombre de techniciens ou des techniciennes, est-ce qu'il y avait des techniciennes dans ce temps-là?
5: Il n'y a pas de techniciennes à ce moment-là. Non, sûrement pas.
3: C'était peut-être trop chauviniste dans le temps, là, mais...
2: OK, mais combien?
3: Je l'ai mentionné tantôt, on avait 42 techniciens qui faisaient l'installation et le service. J'ai mentionné lors de la dernière chronique que j'ai participé ici, c'est qu'à un moment donné, la veille de Noël, on avait plus de 8 techniciens qui couvraient le Grand Montréal. Puis je me souviens très bien, étant à ce moment-là à travailler avec le nouveau propriétaire, j'étais adjoint à ce moment-là directeur du service. Parce qu'il avait changé un peu mes tâches. Là.
5: OK.
3: Puis, il y a un client qui avait appelé, puis il voulait absolument avoir quelqu'un avant que le Père Noël passe par la cheminée, mais il fallait que j'envoie mon technicien qui passe dans la cheminée pour aller réparer le système de monsieur ou madame. Puis elle disait en question, elle dit, écoutez, elle dit, j'ai besoin de quelqu'un. J'ai dit oui. J'ai dit, je vous jure qu'il va y avoir quelqu'un, mais je peux pas les sortir d'une autre appel de service. Puis en fin de compte, la dame, j'ai dit, écoutez, vous avez le choix de bypasser votre zone, de couper cette zone-là et quitter en le sachant de bonne foi que vous avez d'armer cette zone-là ou d'attendre notre technicien. Mais j'ai dit, je vous donne ma parole qu'il y a un de nos techniciens qui va être chez vous. Puis une fois qu'on a vendu l'entreprise, moi, j'étais un des seuls Provo qui demeurait encore dans l'entreprise.
5: Okay.
3: Puis j'ai eu un appel à un moment donné, puis il dit, il y a un client ou une cliente qui me dit « Enfin, je parle à un Provo. »
5: Ah bon, puis, c'est important ça.
3: Parce que le monsieur qui avait acheté, M. Hubert, n'était pas un Provo. Mais le client, il était en confiance parce que l'entreprise a été 62 ans, c'est la même administration familiale.
5: Ça joue beaucoup.
3: Oui, il y avait une continuité, une puis les gens de confiance qui étaient établis au fil des années.
5: Ben oui.
3: Puis, quand que M. Hébert a acheté l'entreprise, c'est ça qu'il voulait acheter parce qu'en
5: c'est
3: plus,
5: sûr.
3: Ce que j'ai pas mentionné tellement souvent, puis surtout pas à la radio encore, c'est que mon grand-père avait enregistré le nom de Provo à Ottawa comme un provo quand on disait que c'était un système d'alarme. Là.
5: Oh oui, c'était un trademark, on disait un frigidaire.
3: Un frigidaire, ouais, un de Kleenex, etc. Oh oui, un de Kleenex.
4: T'as-tu ton provo chez vous?
5: Ah oui.
3: C'est tous des marques de produits, non pas le produit en tant que tel. Mais un provo, c'est un système d'alarme.
5: Ça ajoute beaucoup. Puis Paul a sûrement quelque chose à dire aussi. Mais d'abord, je prends la balle au rebond, Roger. Quand Luc nous parle de confiance, quand une entité qui dure longtemps, puis c'est une famille qui plus est derrière, ça ajoute beaucoup dans la valeur ajoutée, là, ce qui est de l'intangible, la confiance avec la clientèle.
2: Oui, c'est important car c'est une compagnie, une entreprise familiale depuis nombre d'années. Et de père en fils,
5: ça avec met les générations,
2: parce que c'est un service personnalisé, je dis.
5: Mm-hmm. C'est bien, Paul, toi aussi, t'en sais quelque chose.
4: Moi, en fait, c'est une petite anecdote. Dans ma carrière, j'ai deux reprises que j'ai installé un système d'alarme pour remplacer un panneau Provo.
5: Ah, d'accord.
4: Et puis,
5: t'es-tu senti mal?
4: J'ai gardé le boîtier.
5: Oui.
4: J'ai enlevé le boîtier pour mettre le nouveau boîtier, mais j'ai gardé le boîtier Provo avec l'étiquette Provo dessus.
5: En souvenir.
4: Ce boîtier-là est au chalet présentement.
5: OK.
4: Mais,
5: on peut inviter les gens à aller visiter le panneau?
4: Oui.
5: Tu donnes-tu l'adresse du chalet?
4: Je vais l'amener la prochaine fois.
3: Il va falloir désarmer le système d'alarme.
5: Oui, c'est ça. Il disait avant, je vais plutôt amener le panneau.
4: Oui, c'est ça. C'est bon. Mais, c'était un plaisir. Mais c'était aussi quelque chose de, tu sais, c'était pas les systèmes de 1926, on s'entend, quand même plus récent, mais c'est un système qui, le boîtier, juste voir l'étiquette, ça m'est arrivé deux reprises, puis là je me disais, je remplace un Provo, tu sais.
5: Ben oui, puis il y a une fierté qui accompagne
4: ça. C'est ça.
5: Puis on regarde ça, de vieux étiquettes, on a ça des fois à la maison, puis d'abord, il y a deux périodes marquantes. Ouais. D'abord, si on recule un peu, là, d'il y a 20 ans, il n'y avait pas de code régional. Puis si tu recules encore plus, ben là, tu avais des trois lettres sur le numéro de téléphone. Ouais. Trois lettres qu'allumait 6-4-3-4, par
3: même
5: exemple.
3: J'ai même des enveloppes ici
5: de
3: Provo, des anciennes enveloppes avec moi que j'ai qui datent avec les anciens codes comme Montréal 35 qui était pour Provo.
5: Ah, qui était pour Provo à l'époque. Okay. Toi, Roger, te rappelles-tu ton code à Valleyfield?
2: Avant les 450.
5: Oui, avant les 450.
2: Oui, parce que c'était 373.
5: L'échange. Puis avant ça, t'as-tu un souvenir?
2: Dans les années 50, 60. L'indicatif était...
5: C'était trois lettres,
2: Trois ou deux.
4: À Saint-Jean, c'était... le mot était fidélité. C'est pour FI... c'est ça.
5: Toujours fidèle, les gens de Saint-Jean.
4: Oui, c'est ça.
5: Même quand tu gagnes Sainte-Thérèse.
4: Fidèle
5: à Saint-Jean, pareil. J'ai-tu trop parlé, moi? Merci beaucoup. Ça a été un grand bonheur. Comme toujours, les amis, merci à Luc de ta visite.
3: Est-ce que je peux
5: deux fois plutôt qu'une, certainement.
3: Si jamais, on dit souvent, j'aime 203. Si jamais il y a une troisième édition, j'amènerai un super vieux panneau qui date de 1929, rebâti en 35, que je mentionnais la dernière fois.
5: OK.
3: Et j'en ai un qui a un cadran comme les vieux Roadrunner, les bandes dessinées, qui était la minuterie.
5: Ah, ouais.
3: C'est assez unique, merci. Là.
5: Ça doit être assez particulier à voir. Une fois de plus, Luc, merci beaucoup. Merci Paul. Beaucoup.
4: Bienvenue.
5: De ton précieux travail. Et Roger, merci. C'est toujours un immense bonheur. On se retrouve également la semaine prochaine. Pour ceux et celles qui veulent avoir des détails sur ce qu'on peut faire actuellement en termes de sécurité.
2: C'est le 450-373-7090.
5: Toujours un immense bonheur. Merci à vous tous, les amis. Merci à vous, chers amis.
3: Merci bien.
5: Où vous soyez d'avoir été là. Puis n'oublie pas Marc Hugo qui sera là en mode disco avec le retour du vendredi un peu plus tard, mais d'ici là, la meilleure musique. Et bon week-end!

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4: Les prévisions du temps pour Montréal et la grande région métropolitaine aujourd'hui, vendredi, alternance soleil-nuages tout au cours des prochaines heures. Les vents sont légers du sud-ouest aujourd'hui à 20 km à l'heure. On devrait atteindre un maximum de 28 degrés. Un ciel généralement nuageux ce soir, cette nuit, 40% de probabilité d'averses tard en soirée et au cours de la nuit prochaine, minimum de 21. On pourrait avoir des averses demain samedi, c'est à confirmer, avec un maximum de 23 degrés. Dimanche, on parle d'un ciel plutôt nuageux, avec un 40% de probabilité d'averses. Maximum de 24. À plus long terme, lundi, c'est ensoleillé, maximum de 26, et ça demeure beau pour mardi prochain, du soleil, maximum de 32. CNV Météo à la 30e minute de l'heure.

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1: Bonjour à tous, bon vendredi, ici Louis Martin-Nicolas, bienvenue à notre antenne. Le gouvernement fédéral a annoncé qu'il va investir 2,3 milliards de dollars afin de doter le Canada d'une stratégie d'intelligence artificielle afin de rendre le pays moins dépendant des géants étrangers, des centres de données, un superordinateur public en passant par un réseau de fibres optiques dernier cri. Le fédéral souhaite doter le Canada d'une infrastructure numérique faite maison. Les transformations sont donc à prévoir dans tous les secteurs, autant au public qu'au privé. Le gouvernement américain a placé jeudi sous sanctions économiques plusieurs personnalités cubaines, dont le président de Cuba et des membres de la famille Castro. Sont ainsi sanctionnés le fils et un des petits-fils de Raúl Castro, qui n'a plus de fonction officielle, mais qui reste à 95 ans au cœur des décisions concernant le futur de l'île communiste. À l'international, le président ukrainien Volodymyr Zelensky a proposé jeudi une rencontre à son homologue russe Vladimir Poutine dans une lettre ouverte. Le Kremlin a indiqué que le président Poutine n'avait pas encore vu la lettre, mais que M. Zelensky pouvait venir à tout moment à Moscou et rencontrer son homologue russe, ce que le président ukrainien a écarté d'office dans sa missive. L'Ukraine propose plutôt que la rencontre potentielle se déroule en Suisse, en Turquie ou dans l'un des autres pays du monde arabe. De retour chez nous dans le domaine judiciaire, cette fois, trois adolescents ont plaidé non coupables hier à divers chefs d'accusation, dont un de meurtre au deuxième degré, en lien avec le meurtre qui est survenu en plein magasin Walmart de Montréal-Nord mardi. Le quatrième suspect arrêté mercredi soir a été remis en liberté sans accusation pour le moment. La comparution s'est tenue en fin d'après-midi jeudi à la Chambre de la jeunesse de Montréal. Marché immobilier, les ventes de logements dans la région de Montréal ont reculé de 6,8% au mois de mai par rapport à la même période l'année dernière, alors que l'Association immobilière provinciale indique que les prix médians ont continué de grimper. L'association précise que toutes les catégories de propriétés ont enregistré une baisse des ventes, mais les niveaux sont restés conformes à la moyenne des 10 dernières années. Et les affaires vont bien chez Loto-Québec. Les revenus annuels de l'organisation ont dépassé les 3 milliards de dollars. Ils ont ainsi augmenté d'un peu plus de 3 % lors de sa plus récente année financière par rapport à la précédente. La hausse s'explique surtout par la performance du secteur des casinos. Les revenus de ce secteur ont augmenté de plus de 8 %. Et au sport, victoire des Hurricanes qui égalisent la série finale de la Coupe Stanley contre les Golden Knights de Vegas. Voilà ce qui complète notre bulletin d'information, les manchettes CNV, à la 45e minute de l'heure.
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1: D'abord au hockey, les séries éliminatoires de la Coupe Stanley se poursuivaient hier soir et les Hurricanes de la Caroline ont démontré une véritable leçon de ténacité en remportant une première victoire dans la série 4-3 en première période de prolongation. Un but de Seth Jarvis en avantage numérique à 3 minutes 56 secondes de la période supplémentaire a permis aux Hurricanes de l'emporter. Les Hurricanes ont marqué 3 buts sans riposte en troisième période alors qu'ils tiraient derrière 2-0 après deux périodes. Ils ont toutefois vu les Knights créer l'égalité en fin de troisième période avec moins de 40 secondes à faire au match. La série est maintenant égale 1-1. La prochaine rencontre aura lieu demain soir à Vegas. Au football, malgré leur indiscipline, les Alouettes de Montréal ont vaincu les Tiger Cats de Hamilton 30-27 en prolongation hier lors du premier match de la saison de la Ligue canadienne de football. Le botteur José Maltos-Diaz a fait la différence avec un placement de 17 verges en prolongation pour assurer la victoire aux Alouettes. Les Alouettes qui ont tiré de l'arrière pendant presque toute la partie avant de garder le meilleur pour la fin et de l'emporter. Le duo Davis-Alexander-Tyler Snead a animé l'attaque. Le quart des Alouettes a totalisé 326 verges grâce à 26 passes complétées en 38 tentatives. Au baseball, Chad Dallas a accordé un point en 3 manches et 2/3 lors de ses débuts dans les ligues majeures. Il a limité l'adversaire à 4 coups sûrs. Les Blue Jays ont vaincu les Braves d'Atlanta par la marque de 7-2. Mettant ainsi fin à une série de 4 défaites consécutives. Miles Straw a produit 3 points avec 2 coups sûrs dans une performance de 16 coups sûrs de la formation torontoise. Vladimir Guerrero, fils auteur d'un double et d'un point en 3e manche, ainsi qu'Ernie Clement ont chacun réussi 3 coups sûrs. Au tennis, la Polonaise Maja Szwalińska est devenue hier la 2e joueuse issue des qualifications à atteindre une finale en simple dans un tournoi du Grand Chelem depuis le début de l'ère professionnelle. Elle a battu la Russe Diana Schneider 7-6-6-4 en demi-finale des Internationaux de France hier. Âgée de 24 ans, Szwalińska aura l'occasion d'égaler l'exploit réalisé par Emma Raducanu lors des Internationaux des États-Unis en 2021 lorsqu'elle affrontera la Russe Mira Andriva en finale demain à Roland-Garros de Formule 1. CNV Sport, à la première minute de l'heure.

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1: 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Bonjour à tous. Voici ce que l'on surveille pour vous dans l'actualité. Ottawa va investir plus de 2 milliards afin de doter le Canada d'une stratégie d'intelligence artificielle. Le gouvernement américain a placé jeudi sous sanctions économiques plusieurs personnalités cubaines, dont le président de Cuba. Et les affaires vont bien pour l'Auto-Québec. Les revenus annuels de l'organisation dépassent les 3 milliards. Au sport, les Hurricanes égalisent la série finale de la Coupe Stanley contre les Golden Knights. Plus de détails et d'autres nouvelles dans une trentaine de minutes.
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3: Les prévisions du temps pour Montréal et la grande région métropolitaine aujourd'hui, vendredi, alternance soleil-nuage tout au cours des prochaines heures. Les vents sont légers du sud-ouest aujourd'hui à 20 km à l'heure. On devrait atteindre un maximum de 28 degrés. Un ciel généralement nuageux ce soir, cette nuit, 40% de probabilité d'averses tard en soirée et au cours de la nuit prochaine, minimum de 21. On pourrait avoir des averses demain samedi, c'est à confirmer, avec un maximum de 23 degrés. Dimanche, on parle d'un ciel plutôt nuageux, avec un 40% de probabilité d'averses, maximum de 24. À plus long terme, lundi, c'est ensoleillé, maximum de 26, et ça demeure beau pour mardi prochain, du soleil, maximum de 32. CNV Météo à la 30e minute de l'heure.

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1: Bonjour à tous, bon vendredi, ici Louis Martin-Nicolas, bienvenue à notre antenne. Le gouvernement fédéral a annoncé qu'il va investir 2,3 milliards de dollars afin de doter le Canada d'une stratégie d'intelligence artificielle afin de rendre le pays moins dépendant des géants étrangers, des centres de données, un superordinateur public en passant par un réseau de fibres optiques dernier cri. Le fédéral souhaite doter le Canada d'une infrastructure numérique faite maison. Les transformations sont donc à prévoir dans tous les secteurs, autant au public qu'au privé. Le gouvernement américain a placé jeudi sous sanctions économiques plusieurs personnalités cubaines, dont le président de Cuba et des membres de la famille Castro. Sont ainsi sanctionnés le fils et un des petits-fils de Raúl Castro, qui n'a plus de fonction officielle, mais qui reste à 95 ans au cœur des décisions concernant le futur de l'île communiste. À l'international, le président ukrainien Volodymyr Zelensky a proposé jeudi une rencontre à son homologue russe Vladimir Poutine dans une lettre ouverte. Le Kremlin a indiqué que le président Poutine n'avait pas encore vu la lettre, mais que M. Zelensky pouvait venir à tout moment à Moscou et rencontrer son homologue russe, ce que le président ukrainien a écarté d'office dans sa missive. L'Ukraine propose plutôt que la rencontre potentielle se déroule en Suisse, en Turquie ou dans l'un des autres pays du monde arabe. De retour chez nous dans le domaine judiciaire, cette fois, trois adolescents ont plaidé non coupables hier à divers chefs d'accusation, dont un de meurtre au deuxième degré, en lien avec le meurtre qui est survenu en plein magasin Walmart de Montréal-Nord mardi. Le quatrième suspect arrêté mercredi soir a été remis en liberté sans accusation pour le moment. La comparution s'est tenue en fin d'après-midi jeudi à la Chambre de la jeunesse de Montréal. Marché immobilier, les ventes de logements dans la région de Montréal ont reculé de 6,8% au mois de mai par rapport à la même période l'année dernière, alors que l'Association immobilière provinciale indique que les prix médians ont continué de grimper. L'association précise que toutes les catégories de propriétés ont enregistré une baisse des ventes, mais les niveaux sont restés conformes à la moyenne des 10 dernières années. Et les affaires vont bien chez Loto-Québec. Les revenus annuels de l'organisation ont dépassé les 3 milliards de dollars. Ils ont ainsi augmenté d'un peu plus de 3 % lors de sa plus récente année financière par rapport à la précédente. La hausse s'explique surtout par la performance du secteur des casinos. Les revenus de ce secteur ont augmenté de plus de 8 %. Et au sport, victoire des Hurricanes qui égalisent la série finale de la Coupe Stanley contre les Golden Knights de Vegas. Voilà ce qui complète notre bulletin d'information, les manchettes CNV, à la 45e minute de l'heure.
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2: D'abord au hockey, les séries éliminatoires de la Coupe Stanley se poursuivaient hier soir et les Hurricanes de la Caroline ont démontré une véritable leçon de ténacité en remportant une première victoire dans la série 4-3 en première période de prolongation. Un but de Seth Jarvis en avantage numérique à 3 minutes 56 secondes de la période supplémentaire a permis aux Hurricanes de l'emporter. Les Hurricanes ont marqué 3 buts sans riposte en troisième période alors qu'ils tiraient derrière 2-0 après deux périodes. Ils ont toutefois vu les Knights créer l'égalité en fin de troisième période avec moins de 40 secondes à faire au match. La série est maintenant égale 1-1. La prochaine rencontre aura lieu demain soir à Vegas. Au football, malgré leur indiscipline, les Alouettes de Montréal ont vaincu les Tiger Cats de Hamilton 30-27 en prolongation hier lors du premier match de la saison de la Ligue canadienne de football. Le botteur José Maltos-Diaz a fait la différence avec un placement de 17 verges en prolongation pour assurer la victoire aux Alouettes. Les Alouettes qui ont tiré de l'arrière pendant presque toute la partie avant de garder le meilleur pour la fin et de l'emporter. Le duo Davis-Alexander-Tyler Snead a animé l'attaque. Le quart des Alouettes a totalisé 326 verges grâce à 26 passes complétées en 38 tentatives. Au baseball, Chad Dallas a accordé un point en 3 manches et 2/3 lors de ses débuts dans les ligues majeures. Il a limité l'adversaire à 4 coups sûrs. Les Blue Jays ont vaincu les Braves d'Atlanta par la marque de 7-2. Mettant ainsi fin à une série de 4 défaites consécutives. Miles Straw a produit 3 points avec 2 coups sûrs dans une performance de 16 coups sûrs de la formation torontoise. Vladimir Guerrero, fils auteur d'un double et d'un point en 3e manche, ainsi qu'Ernie Clement ont chacun réussi 3 coups sûrs. Au tennis, la Polonaise Maja Szwalińska est devenue hier la 2e joueuse issue des qualifications à atteindre une finale en simple dans un tournoi du Grand Chelem depuis le début de l'ère professionnelle. Elle a battu la Russe Diana Schneider 7-6-6-4 en demi-finale des Internationaux de France hier. Âgée de 24 ans, Szwalińska aura l'occasion d'égaler l'exploit réalisé par Emma Raducanu lors des Internationaux des États-Unis en 2021, lorsqu'elle affrontera la Russe Mira Andriva en finale demain à Roland-Garros de Formule 1. CNV Sport, à la première minute de l'heure.

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1: 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Bonjour à tous, voici ce que l'on surveille pour vous dans l'actualité. Ottawa va investir plus de 2 milliards afin de doter le Canada d'une stratégie d'intelligence artificielle. Le gouvernement américain a placé jeudi sous sanctions économiques plusieurs personnalités cubaines, dont le président de Cuba. Et les affaires vont bien pour l'Auto-Québec, les revenus annuels de l'organisation dépassent les 3 milliards. Au sport, les Hurricanes égalisent la série finale de la Coupe Stanley contre les Golden Knights. Plus détaillé d'autres nouvelles dans une trentaine de minutes.
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3: Les prévisions du temps pour Montréal et la grande région métropolitaine aujourd'hui, vendredi, alternance soleil-nuages tout au cours des prochaines heures. Les vents sont légers du sud-ouest aujourd'hui à 20 km à l'heure. On devrait atteindre un maximum de 28 degrés. Un ciel généralement nuageux ce soir, cette nuit, 40% de probabilité d'averse tard en soirée et au cours de la nuit prochaine, minimum de 21. On pourrait avoir des averses demain samedi, c'est à confirmer, avec un maximum de 23 degrés. Dimanche, on parle d'un ciel plutôt nuageux, avec un 40% de probabilité d'averse. Maximum de 24. À plus long terme, lundi, c'est ensoleillé, maximum de 26, et ça demeure beau pour mardi prochain, du soleil, maximum de 32. CNV Météo à la 30e minute de l'heure.

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1: Bonjour à tous, bon vendredi, ici Louis Martin-Écosse, bienvenue à notre antenne. Le gouvernement fédéral a annoncé qu'il va investir 2,3 milliards de dollars afin de doter le Canada d'une stratégie d'intelligence artificielle afin de rendre le pays moins dépendant des géants étrangers, des centres de données, un superordinateur public en passant par un réseau de fibres optiques dernier cri. Le fédéral souhaite doter le Canada d'une infrastructure numérique faite maison. Les transformations sont donc à prévoir dans tous les secteurs, autant au public qu'au privé. Le gouvernement américain a placé jeudi sous sanctions économiques plusieurs personnalités cubaines, dont le président de Cuba et des membres de la famille Castro. Sont ainsi sanctionnés le fils et un des petits-fils de Raúl Castro, qui n'a plus de fonction officielle, mais qui reste à 95 ans au cœur des décisions concernant le futur de l'île communiste. À l'international, le président ukrainien Volodymyr Zelensky a proposé jeudi une rencontre à son homologue russe Vladimir Poutine dans une lettre ouverte. Le Kremlin a indiqué que le président Poutine n'avait pas encore vu la lettre, mais que M. Zelensky pouvait venir à tout moment à Moscou et rencontrer son homologue russe, ce que le président ukrainien a écarté d'office dans sa missive. L'Ukraine propose plutôt que la rencontre potentielle se déroule en Suisse, en Turquie ou dans l'un des autres pays du monde arabe. De retour chez nous dans le domaine judiciaire, cette fois, trois adolescents ont plaidé non coupables hier à divers chefs d'accusation, dont un de meurtre au deuxième degré, en lien avec le meurtre qui est survenu en plein magasin Walmart de Montréal-Nord mardi. Le quatrième suspect arrêté mercredi soir a été remis en liberté sans accusation pour le moment. La comparution s'est tenue en fin d'après-midi jeudi à la Chambre de la jeunesse de Montréal. Marché immobilier, les ventes de logements dans la région de Montréal ont reculé de 6,8% au mois de mai par rapport à la même période l'année dernière, alors que l'Association immobilière provinciale indique que les prix médians ont continué de grimper. L'association précise que toutes les catégories de propriétés ont enregistré une baisse des ventes, mais les niveaux sont restés conformes à la moyenne des 10 dernières années. Et les affaires vont bien chez Loto-Québec. Les revenus annuels de l'organisation ont dépassé les 3 milliards de dollars. Ils ont ainsi augmenté d'un peu plus de 3 % lors de sa plus récente année financière par rapport à la précédente. La hausse s'explique surtout par la performance du secteur des casinos. Les revenus de ce secteur ont augmenté de plus de 8 %. Et au sport, victoire des Hurricanes qui égalise la série finale de la Coupe Stanley contre les Golden Knights de Vegas. Voilà ce qui complète notre bulletin d'information, les manchettes CNV, à la 45e minute de l'heure.
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2: D'abord au hockey, les séries éliminatoires de la Coupe Stanley se poursuivaient hier soir et les Hurricanes de la Caroline ont démontré une véritable leçon de ténacité en remportant une première victoire dans la série 4-3 en première période de prolongation. Un but de Seth Jarvis en avantage numérique à 3 minutes 56 secondes de la période supplémentaire a permis aux Hurricanes de l'emporter. Les Hurricanes ont marqué 3 buts sans riposte en troisième période alors qu'ils tiraient derrière 2-0 après deux périodes. Ils ont toutefois vu les Knights créer l'égalité en fin de troisième période avec moins de 40 secondes à faire au match. La série est maintenant égale 1-1. La prochaine rencontre aura lieu demain soir à Vegas. Au football, malgré leur indiscipline, les Alouettes de Montréal ont vaincu les Tiger Cats de Hamilton 30-27 en prolongation hier lors du premier match de la saison de la Ligue canadienne de football. Le botteur José Maltos-Diaz a fait la différence avec un placement de 17 verges en prolongation pour assurer la victoire aux Alouettes. Les Alouettes qui ont tiré de l'arrière pendant presque toute la partie avant de garder le meilleur pour la fin et de l'emporter. Le duo Davis-Alexander-Tyler Snead a animé l'attaque. Le quart des Alouettes a totalisé 326 verges grâce à 26 passes complétées en 38 tentatives. Au baseball, Chad Dallas a accordé un point en 3 manches et 2/3 lors de ses débuts dans les ligues majeures. Il a limité l'adversaire à 4 coups sûrs. Les Blue Jays ont vaincu les Braves d'Atlanta par la marque de 7-2. Mettant ainsi fin à une série de 4 défaites consécutives. Miles Straw a produit 3 points avec 2 coups sûrs dans une performance de 16 coups sûrs de la formation torontoise. Vladimir Guerrero, fils, auteur d'un double et d'un point en 3e manche, ainsi qu'Ernie Clement ont chacun réussi 3 coups sûrs. Au tennis, la Polonaise Maja Szwalińska est devenue hier la 2e joueuse issue des qualifications à atteindre une finale en simple dans un tournoi du Grand Chelem depuis le début de l'ère professionnelle. Elle a battu la Russe Diana Schneider 7-6-6-4 en demi-finale des Internationaux de France hier. Âgée de 24 ans, Szwalińska aura l'occasion d'égaler l'exploit réalisé par Emma Raducanu lors des Internationaux des États-Unis en 2021, lorsqu'elle affrontera la Russe Mira Andriva en finale demain à Roland-Garros de Formule 1. 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
1: Bonjour à tous, bon vendredi, ici Louis Martin-Nicolas, bienvenue à notre antenne. Le gouvernement fédéral a annoncé qu'il va investir 2,3 milliards de dollars afin de doter le Canada d'une stratégie d'intelligence artificielle afin de rendre le pays moins dépendant des géants étrangers, des centres de données, un superordinateur public en passant par un réseau de fibres optiques dernier cri. Le fédéral souhaite doter le Canada d'une infrastructure numérique faite maison. Les transformations sont donc à prévoir dans tous les secteurs, autant au public qu'au privé. Le gouvernement américain a placé jeudi sous sanctions économiques plusieurs personnalités cubaines, dont le président de Cuba et des membres de la famille Castro. Sont ainsi sanctionnés le fils et un des petits-fils de Raúl Castro, qui n'a plus de fonction officielle, mais qui reste à 95 ans au cœur des décisions concernant le futur de l'île communiste. À l'international, le président ukrainien Volodymyr Zelensky a proposé jeudi une rencontre à son homologue russe Vladimir Poutine dans une lettre ouverte. Le Kremlin a indiqué que le président Poutine n'avait pas encore vu la lettre, mais que M. Zelensky pouvait venir à tout moment à Moscou et rencontrer son homologue russe, ce que le président ukrainien a écarté d'office dans sa missive. L'Ukraine propose plutôt que la rencontre potentielle se déroule en Suisse, en Turquie ou dans l'un des autres pays du monde arabe. De retour chez nous dans le domaine judiciaire, cette fois, trois adolescents ont plaidé non coupables hier à divers chefs d'accusation, dont un de meurtre au deuxième degré, en lien avec le meurtre qui est survenu en plein magasin Walmart de Montréal-Nord mardi. Le quatrième suspect arrêté mercredi soir a été remis en liberté sans accusation pour le moment. La comparution s'est tenue en fin d'après-midi jeudi à la Chambre de la jeunesse de Montréal. Marché immobilier, les ventes de logements dans la région de Montréal ont reculé de 6,8% au mois de mai par rapport à la même période l'année dernière, alors que l'Association immobilière provinciale indique que les prix médians ont continué de grimper. L'association précise que toutes les catégories de propriétés ont enregistré une baisse des ventes, mais les niveaux sont restés conformes à la moyenne des 10 dernières années. Et les affaires vont bien chez Loto-Québec. Les revenus annuels de l'organisation ont dépassé les 3 milliards de dollars. Ils ont ainsi augmenté d'un peu plus de 3 % lors de sa plus récente année financière par rapport à la précédente. La hausse s'explique surtout par la performance du secteur des casinos. Les revenus de ce secteur ont augmenté de plus de 8 %. Et au sport, victoire des Hurricanes qui égalisent la série finale de la Coupe Stanley contre les Golden Knights de Vegas. Voilà ce qui complète notre bulletin d'information, les manchettes CNV, à la 45e minute de l'heure.
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1: D'abord au hockey, les séries éliminatoires de la Coupe Stanley se poursuivaient hier soir et les Hurricanes de la Caroline ont démontré une véritable leçon de ténacité en remportant une première victoire dans la série 4-3 en première période de prolongation. Un but de Seth Jarvis en avantage numérique à 3 minutes 56 secondes de la période supplémentaire a permis aux Hurricanes de l'emporter. Les Hurricanes ont marqué 3 buts sans riposte en troisième période alors qu'ils tiraient derrière 2-0 après deux périodes. Ils ont toutefois vu les Knights créer l'égalité en fin de troisième période avec moins de 40 secondes à faire au match. La série est maintenant égale 1-1. La prochaine rencontre aura lieu demain soir à Vegas. Au football, malgré leur indiscipline, les Alouettes de Montréal ont vaincu les Tiger Cats de Hamilton 30-27 en prolongation hier lors du premier match de la saison de la Ligue canadienne de football. Le botteur José Maltos-Diaz a fait la différence avec un placement de 17 verges en prolongation pour assurer la victoire aux Alouettes. Les Alouettes qui ont tiré de l'arrière pendant presque toute la partie avant de garder le meilleur pour la fin et de l'emporter. Le duo Davis-Alexander-Tyler Snead a animé l'attaque. Le quart des Alouettes a totalisé 326 verges grâce à 26 passes complétées en 38 tentatives. Au baseball, Chad Dallas a accordé un point en 3 manches et 2/3 lors de ses débuts dans les ligues majeures. Il a limité l'adversaire à 4 coups sûrs. Les Blue Jays ont vaincu les Braves d'Atlanta par la marque de 7-2. Mettant ainsi fin à une série de 4 défaites consécutives. Miles Straw a produit 3 points avec 2 coups sûrs dans une performance de 16 coups sûrs de la formation torontoise. Vladimir Guerrero, fils, auteur d'un double et d'un point en 3e manche, ainsi qu'Ernie Clement ont chacun réussi 3 coups sûrs. Au tennis, la Polonaise Maja Szwalińska est devenue hier la 2e joueuse issue des qualifications à atteindre une finale en simple dans un tournoi du Grand Chelem depuis le début de l'ère professionnelle. Elle a battu la Russe Diana Schneider 7-6-6-4 en demi-finale des Internationaux de France hier. Âgée de 24 ans, Szwalińska aura l'occasion d'égaler l'exploit réalisé par Emma Raducanu lors des Internationaux des États-Unis en 2021, lorsqu'elle affrontera la Russe Mira Andriva en finale demain à Roland-Garros. De Formule 1. 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
1: 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Bonjour à tous, voici ce que l'on surveille pour vous dans l'actualité. Ottawa va investir plus de 2 milliards afin de doter le Canada d'une stratégie d'intelligence artificielle. Le gouvernement américain a placé jeudi sous sanctions économiques plusieurs personnalités cubaines, dont le président de Cuba. Et les affaires vont bien pour l'Auto-Québec, les revenus annuels de l'organisation dépassent les 3 milliards. Au sport, les Hurricanes égalisent la série finale de la Coupe Stanley contre les Golden Knights. Plus de détails et d'autres nouvelles dans une trentaine de minutes.
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3: Les prévisions du temps pour Montréal et la grande région métropolitaine aujourd'hui, vendredi, alternance soleil-nuages tout au cours des prochaines heures. Les vents sont légers du sud-ouest aujourd'hui à 20 km à l'heure. On devrait atteindre un maximum de 28 degrés. Un ciel généralement nuageux ce soir, cette nuit, 40% de probabilité d'averses tard en soirée et au cours de la nuit prochaine, minimum de 21. On pourrait avoir des averses demain samedi, c'est à confirmer, avec un maximum de 23 degrés. Dimanche, on parle d'un ciel plutôt nuageux, avec un 40% de probabilité d'averses, maximum de 24. À plus long terme, lundi, c'est ensoleillé, maximum de 26, et ça demeure beau pour mardi prochain, du soleil, maximum de 32. CNV Météo à la 30e minute de l'heure.

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1: Bonjour à tous, bon vendredi, ici Louis Martin-Nicolas, bienvenue à notre antenne. Le gouvernement fédéral a annoncé qu'il va investir 2,3 milliards de dollars afin de doter le Canada d'une stratégie d'intelligence artificielle afin de rendre le pays moins dépendant des géants étrangers, des centres de données, un superordinateur public en passant par un réseau de fibre optique dernier cri. Le fédéral souhaite doter le Canada d'une infrastructure numérique faite maison. Les transformations sont donc à prévoir dans tous les secteurs, autant au public qu'au privé. Le gouvernement américain a placé jeudi sous sanctions économiques plusieurs personnalités cubaines, dont le président de Cuba et des membres de la famille Castro. Sont ainsi sanctionnés le fils et un des petits-fils de Raúl Castro, qui n'a plus de fonction officielle, mais qui reste à 95 ans au cœur des décisions concernant le futur de l'île communiste. À l'international, le président ukrainien Volodymyr Zelensky a proposé jeudi une rencontre à son homologue russe Vladimir Poutine dans une lettre ouverte. Le Kremlin a indiqué que le président Poutine n'avait pas encore vu la lettre, mais que M. Zelensky pouvait venir à tout moment à Moscou et rencontrer son homologue russe, ce que le président ukrainien a écarté d'office dans sa missive. L'Ukraine propose plutôt que la rencontre potentielle se déroule en Suisse, en Turquie ou dans l'un des autres pays du monde arabe. De retour chez nous dans le domaine judiciaire, cette fois, trois adolescents ont plaidé non coupables hier à divers chefs d'accusation, dont un de meurtre au deuxième degré, en lien avec le meurtre qui est survenu en plein magasin Walmart de Montréal-Nord mardi. Le quatrième suspect arrêté mercredi soir a été remis en liberté sans accusation pour le moment. La comparution s'est tenue en fin d'après-midi jeudi à la Chambre de la jeunesse de Montréal. Marché immobilier, les ventes de logements dans la région de Montréal ont reculé de 6,8% au mois de mai par rapport à la même période l'année dernière, alors que l'Association immobilière provinciale indique que les prix médians ont continué de grimper. L'association précise que toutes les catégories de propriétés ont enregistré une baisse des ventes, mais les niveaux sont restés conformes à la moyenne des 10 dernières années. Et les affaires vont bien chez Loto-Québec. Les revenus annuels de l'organisation ont dépassé les 3 milliards de dollars. Ils ont ainsi augmenté d'un peu plus de 3 % lors de sa plus récente année financière par rapport à la précédente. La hausse s'explique surtout par la performance du secteur des casinos. Les revenus de ce secteur ont augmenté de plus de 8 %. Et au sport, victoire des Hurricanes qui égalise la série finale de la Coupe Stanley contre les Golden Knights de Vegas. Voilà ce qui complète notre bulletin d'information, les manchettes CNV, à la 45e minute de l'heure.
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1: D'abord au hockey, les séries éliminatoires de la Coupe Stanley se poursuivaient hier soir et les Hurricanes de la Caroline ont démontré une véritable leçon de ténacité en remportant une première victoire dans la série 4-3 en première période de prolongation. Un but de Seth Jarvis en avantage numérique à 3 minutes 56 secondes de la période supplémentaire a permis aux Hurricanes de l'emporter. Les Hurricanes ont marqué 3 buts sans riposte en troisième période alors qu'ils tiraient derrière 2-0 après deux périodes. Ils ont toutefois vu les Knights créer l'égalité en fin de troisième période avec moins de 40 secondes à faire au match. La série est maintenant égale 1-1. La prochaine rencontre aura lieu demain soir à Vegas. Au football, malgré leur indiscipline, les Alouettes de Montréal ont vaincu les Tiger Cats de Hamilton 30-27 en prolongation hier lors du premier match de la saison de la Ligue canadienne de football. Le botteur José Maltos-Diaz a fait la différence avec un placement de 17 verges en prolongation pour assurer la victoire aux Alouettes. Les Alouettes qui ont tiré de l'arrière pendant presque toute la partie avant de garder le meilleur pour la fin et de l'emporter. Le duo Davis-Alexander-Tyler Snead a animé l'attaque. Le quart des Alouettes a totalisé 326 verges grâce à 26 passes complétées en 38 tentatives. Au baseball, Chad Dallas a accordé un point en 3 manches et 2/3 lors de ses débuts dans les ligues majeures. Il a limité l'adversaire à 4 coups sûrs. Les Blue Jays ont vaincu les Braves d'Atlanta par la marque de 7-2. Mettant ainsi fin à une série de 4 défaites consécutives. Miles Straw a produit 3 points avec 2 coups sûrs dans une performance de 16 coups sûrs de la formation torontoise. Vladimir Guerrero, fils auteur d'un double et d'un point en 3e manche, ainsi qu'Ernie Clement ont chacun réussi 3 coups sûrs. Au tennis, la Polonaise Maja Szwalińska est devenue hier la 2e joueuse issue des qualifications à atteindre une finale en simple dans un tournoi du Grand Chelem depuis le début de l'ère professionnelle. Elle a battu la Russe Diana Schneider 7-6-6-4 en demi-finale des Internationaux de France hier. Âgée de 24 ans, Szwalińska aura l'occasion d'égaler l'exploit réalisé par Emma Raducanu lors des Internationaux des États-Unis en 2021, lorsqu'elle affrontera la Russe Mira Andriva en finale demain à Roland-Garros de Formule 1. 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
2: Bonjour à tous, voici ce que l'on surveille pour vous dans l'actualité. Ottawa va investir plus de 2 milliards afin de doter le Canada d'une stratégie d'intelligence artificielle. Le gouvernement américain a placé jeudi sous sanctions économiques plusieurs personnalités cubaines, dont le président de Cuba. Et les affaires vont bien pour l'Auto-Québec, les revenus annuels de l'organisation dépassent les 3 milliards. Au sport, les Hurricanes égalisent la série finale de la Coupe Stanley contre les Golden Knights. Plus détaillé et d'autres nouvelles dans une trentaine de minutes.
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2: Les prévisions du temps pour Montréal et la grande région métropolitaine aujourd'hui, vendredi, alternance soleil-nuages tout au cours des prochaines heures. Les vents sont légers du sud-ouest aujourd'hui à 20 km à l'heure. On devrait atteindre un maximum de 28 degrés. Un ciel généralement nuageux ce soir, cette nuit, 40% de probabilité d'averses tard en soirée et au cours de la nuit prochaine, minimum de 21. On pourrait avoir des averses demain samedi, c'est à confirmer, avec un maximum de 23 degrés. Dimanche, on parle d'un ciel plutôt nuageux, avec un 40% de probabilité d'averses, maximum de 24. À plus long terme, lundi, c'est ensoleillé, maximum de 26, et ça demeure beau pour mardi prochain, du soleil, maximum de 32. CNV Météo à la 30e minute de l'heure.

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1: Aujourd'hui, vendredi 5 juin, bon début de week-end, mesdames, messieurs, voici vos informations. Québec a déposé aujourd'hui son projet de loi Zacharie Miron visant à interdire la vente de boissons énergisantes aux mineurs. Tous les parlementaires, à l'exception de la députée Maïté Blanchette-Vézina, souhaitent accélérer l'adoption du texte législatif. La ministre Sonia Bélanger a présenté la loi 9, loi visant à prévenir les effets nocifs des boissons énergisantes sur la santé des jeunes, aujourd'hui à l'Assemblée nationale. Les parents de Zacharie Miron, décédé à l'âge de 15 ans en 2024 à la suite d'une interaction entre une canette de Red Bull et un médicament, ont assisté au dépôt du projet de loi depuis les tribunes de l'Assemblée nationale. On les écoute.
2: On lance vraiment un cri du cœur au Parti conservateur de faire la bonne chose.
3: Ouais.
2: D'appuyer ce projet de loi. C'est pour nos jeunes. C'est important.
3: Oui, c'est un projet qui est juste et qui est important.
1: Pour la ministre Christine Fréchette, il faut agir.
4: Je pense que la société a un rôle à jouer aussi pour limiter l'accès à des boissons énergisantes, dans ce cas-ci, qui malheureusement peuvent avoir des effets dramatiques pour certains jeunes.
1: Le bénéfice d'Hydro-Québec a diminué de 206 millions de dollars malgré des ventes records par rapport à la même période l'an dernier en raison du faible niveau d'eau dans ses réservoirs. Le bénéfice net du trimestre s'élève à 1,8 milliard de dollars comparativement à 2 milliards à la même période l'an dernier, soit une baisse de 10 %. La société d'État a exporté moins d'électricité et a dû acheter davantage d'énergie sur les marchés voisins au cours de ce qui constitue habituellement son trimestre le plus rentable. On écoute le ministre de l'Énergie, Bernard Drinville.
5: On le gère, on fait attention, on exporte moins qu'avant, justement, pour s'assurer que tout se passe bien. Maintenant, c'est pas la première fois qu'on gère une période comme celle-là, c'est arrivé par le passé.
1: La quantité d'eau dans les réservoirs d'Hydro-Québec se situe actuellement à son plus bas niveau depuis 2014, alors que les engagements de la société sont en forte hausse. Le réservoir Kanyapisco, le plus important du réseau, n'est actuellement rempli qu'à 24 % de sa capacité. En santé, après les médecins, c'est maintenant au tour du syndicat représentant les travailleuses sociales, les psychothérapeutes et les ergothérapeutes de dénoncer les ratés du dossier santé numérique implanté depuis près d'un mois dans deux établissements de santé. Certaines personnes auraient été privées de soins à domicile puisque des visites prévues auraient disparu du système informatique. L'outil développé par Epic Systems ne serait pas intuitif selon le syndicat. Les employés doivent effectuer de nombreux clics pour consulter un dossier ou y inscrire des notes. De graves problèmes techniques persisteraient également, notamment dans l'admission des patients aux soins intensifs. On écoute la docteure Setare Satami de l'hôpital Hôtel-Dieu de Montréal.
6: C'est quand même des places de perdues, de tests diagnostiques là, qu'on devrait être en train de faire. Tout ça a été fait dans l'idée de le déployer partout au Québec, de dépenser plus d'un milliard de dollars, puis finalement... Si c'est pas ça le but, puis on parle déjà de regarder d'autres plateformes, ben c'est comment ça n'a pas été réfléchi avant.
1: De son côté, la ministre Sonia Bélanger affirme avoir été surprise d'apprendre que des surdoses de médicaments auraient pu être prescrites dues aux défaillances supposées du système, mais elle souligne que l'adaptation du personnel à ce niveau demeure un défi important. Et au sport, deux grands honneurs pour des joueurs du Canadien de Montréal. Nick Suzuki remporte le trophée Frank Selke, tandis que son coéquipier Cole Caulfield reçoit le Lady Bing. 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
2: D'abord au hockey, les séries éliminatoires de la Coupe Stanley se poursuivaient hier soir et les Hurricanes de la Caroline ont démontré une véritable leçon de ténacité en remportant une première victoire dans la série 4-3 en première période de prolongation. Un but de Seth Jarvis en avantage numérique à 3 minutes 56 secondes de la période supplémentaire a permis aux Hurricanes de l'emporter. Les Hurricanes ont marqué 3 buts sans riposte en troisième période alors qu'ils tiraient derrière 2-0 après deux périodes. Ils ont toutefois vu les Knights créer l'égalité en fin de troisième période avec moins de 40 secondes à faire au match. La série est maintenant égale 1-1. La prochaine rencontre aura lieu demain soir à Vegas. Au football, malgré leur indiscipline, les Alouettes de Montréal ont vaincu les Tiger Cats de Hamilton 30-27 en prolongation hier lors du premier match de la saison de la Ligue canadienne de football. Le botteur José Maltos-Diaz a fait la différence avec un placement de 17 verges en prolongation pour assurer la victoire aux Alouettes. Les Alouettes qui ont tiré de l'arrière pendant presque toute la partie avant de garder le meilleur pour la fin et de l'emporter. Le duo Davis-Alexander-Tyler Snead a animé l'attaque. Le quart des Alouettes a totalisé 326 verges grâce à 26 passes complétées en 38 tentatives. Au baseball, Chad Dallas a accordé un point en 3 manches et 2/3 lors de ses débuts dans les ligues majeures. Il a limité l'adversaire à 4 coups sûrs. Les Blue Jays ont vaincu les Braves d'Atlanta par la marque de 7-2. Mettant ainsi fin à une série de 4 défaites consécutives. Miles Straw a produit 3 points avec 2 coups sûrs dans une performance de 16 coups sûrs de la formation torontoise. Vladimir Guerrero, fils auteur d'un double et d'un point en 3e manche, ainsi qu'Ernie Clement ont chacun réussi 3 coups sûrs. Au tennis, la Polonaise Maja Szwalińska est devenue hier la 2e joueuse issue des qualifications à atteindre une finale en simple dans un tournoi du Grand Chelem depuis le début de l'ère professionnelle. Elle a battu la Russe Diana Schneider 7-6-6-4 en demi-finale des Internationaux de France hier. Âgée de 24 ans, Szwalińska aura l'occasion d'égaler l'exploit réalisé par Emma Raducanu lors des Internationaux des États-Unis en 2021, lorsqu'elle affrontera la Russe Mira Andriva en finale demain à Roland-Garros de Formule 1. CNV Sport, à la première minute de l'heure.

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1: Baisse des profits d'Hydro-Québec malgré un hiver rigoureux et niveau inquiétant de ses réservoirs. Dépôt du projet de loi Zacharie Miron sur les boissons énergisantes. En santé, nouvelle critique du dossier santé numérique. Et au sport, la troisième rencontre de la finale de la Coupe Stanley aura lieu demain soir à Vegas. Les Knights et les Hurricanes sont à égalité 1-1. D'autres nouvelles dans une trentaine de minutes.
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1: Partout, il existe des personnages inspirants, des leaders qui ont défié les obstacles, gravi les échelons, surmonté leurs craintes. Ils ont de l'intuition, une équipe bien rodée et chacun d'eux a son histoire de succès.
0: C'est un plaisir de visiter son environnement à elle, Élodie, qui nous reçoit chez Stager Dépôt, presque chez elle, presque dans ton salon. Comment ça va, Élodie?
2: Ça va bien, toi?
0: Ben oui, bien, merci. Oui. Un beau bagage en design d'intérieur. T'as étudié longtemps dans ce domaine-là, assez pour te sentir chez toi. Mais à un moment donné, il y a une route voisine qui t'attire comme un aimant. Raconte-nous ce qui s'est passé il y a quelques années pour toi.
2: Ben c'est ça, en fait, j'ai fait mes études en design intérieur. J'ai travaillé quand même quelques années dans le domaine. Puis en même temps, je faisais quelques staging, quelques home staging en même temps de travailler comme designer intérieur.
0: Oui.
2: Donc ça a comme piqué ma curiosité, puis je me suis dit ah, j'aime ça faire ça, tu sais, c'était comme je trouvais que c'était un peu inné.
0: C'est vrai. Et ça bouge vite.
2: Oui, hein? ça bouge vite. Ben c'est ça ce que j'aimais beaucoup là dans ce domaine-là, c'est que les résultats ils arrivent vite, puis pas comme en design intérieur, c'est un peu différent. Donc j'avais envie d'aller comme creuser un peu plus puis voir là qu'est-ce que je pouvais faire de ce côté-là là en home staging.
0: Bien, donc une offre et là tu es allé de ton propre feeling comme on dit.
2: Oui, hein? Exactement.
0: Donc tu t'es dit je vais aller sourire à cette offre d'emploi.
2: Ouais.
0: Et on avait besoin de quelqu'un pour aider.
2: Exact.
0: Des gens qui avaient une belle initiative. Qu'est-ce qu'on offrait? Et ça nous amène à l'offre de service de Stager Dépôt qui sort complètement des sentiers battus. Qu'est-ce qui t'a attiré? Et qu'est-ce qu'on y offrait?
2: Ouais, ben en fait, c'est ça. Je pense que ça fait pas si longtemps. Là, ça fait 4 ans qu'ils ont parti la compagnie.
0: Mm-hmm.
2: Puis quand j'ai postulé pour l'offre d'emploi, ça faisait un an qui était... qui avait commencé, puis je me suis dit, je voyais leur compte Instagram, j'étais comme, ah, on dirait que j'aime ça, j'aime leur style, super comme haut de gamme, puis chaleureux, donc je me disais, ah, j'ai envie d'essayer, puis pourquoi pas essayer d'aller voir qu'est-ce qu'ils pourraient avoir pour moi.
0: Ouais, donner un coup de main, en même temps, tu me disais avant d'aller en onde tantôt qu'on te laisse une belle liberté.
2: Oui.
0: Donc, la spécialiste en design intérieur, il y a quand même un rapprochement quelque part, c'est pas rien, toutes ces études, une dizaine d'années ou à peu près, en tout et partout, c'est pas banal, puis c'est pas pour rien, parce que ça te sert aujourd'hui.
2: Oui.
0: On va parler proprement dit dans le terrain de jeu ici de l'offre de service. On dit à quel point c'était différent. Pour ceux et celles qui nous regardent, on parle de location de mobilier.
2: Oui, exact.
0: Surtout. À qui ça s'adresse, surtout, ça, Élodie?
2: On fait de la location de mobilier haut de gamme pour les propriétaires de maisons qui veulent vendre. On fait de la location aussi pour les agents immobiliers, pour les aider dans leur listing.
0: Ah,
2: aussi,
0: oui.
2: On fait de la location pour les designers, les home stagers qui ont besoin de mobilier pour faire la mise en valeur de leur maison.
0: Mm-hmm.
2: Puis aussi, on fait de la location de mobilier qui peuvent être utilisés s'il y a des gens qui viennent séjour business.
0: Ah oui, d'accord.
2: Puis ils veulent utiliser notre mobilier là pour une location, pour l'utiliser quelques semaines. On fait ça aussi ici, c'est chez Stager Dépôt.
0: Puis c'est pas pour rien qu'on nous dit chez les courtiers immobiliers, hommes ou femmes, ben laisse faire la boîte de céréales, le pain, range-le, etc. Pour mettre ça propre. Alors, comme quoi, à un moment donné, il faut présenter une image parfaite pour donner le goût aux éventuels acheteurs de signer en 3 copies.
2: Oui.
0: Raconte-moi ce que c'est que l'offre clé en main ici. Ça aussi, c'est assez unique.
2: Oui, ben c'est ça. On propose un service clé en main. Ce qui comporte, c'est une première consultation. Donc, normalement, je me déplace sur la propriété pour vraiment faire l'analyse des besoins du client, l'analyse de la clientèle, aussi voir la lumière, l'espace et tout, comment tout fonctionne. Puis, c'est ça, on fait la première consultation à la demeure sur place. Sinon aussi, ce qu'on peut offrir, c'est on peut faire une consultation directement par téléphone parce qu'il y a des fois des clients qui sont un peu plus pressés dans le temps. Mm-hmm. Donc, ça se fait quand même rapidement par téléphone aussi. Puis, par la suite, là, je vais faire la sélection de mobilier en fonction de la maison, du style de la maison et tout. Puis, ensuite, on pack le tout.
0: Ben oui, c'est sûr.
2: Comme on dit. Puis, on fait la livraison à la date prévue. Puis,
0: ensuite, on vient chercher. Après ça, il faut venir chercher le mobilier.
2: Exact,
0: tout ça.
2: C'est inclus aussi.
0: Ah oui.
2: Donc, on fait la livraison. On aménage la maison et tout, puis jusqu'au détail près là avec la décoration, puis par la suite après que le contrat, quand le contrat est terminé, ils vont faire le ramassage sur place là, la déco, le mobilier et tout.
0: Ça demande une logistique incroyable.
2: Absolument.
0: Et tu es là à toutes les étapes.
2: Oui.
0: Particulièrement, pas toujours physiquement, mais à toutes les étapes. Donc ça aussi, ça te nourrit en conclusion, le fait que ça se passe vite, que rapidement et des fois tellement vite que des gens. Les rumeurs disent qu'il y a des gens qui aiment tellement le mobilier qu'ils disent, on peut-tu l'acheter?
2: Oui.
0: On parlait de maison, là, les nouveaux acheteurs. Ils disent, on aime ça comme ça. C'est un vrai clé en main. Et ça peut arriver. C'est pas l'offre de service habituelle, mais ça peut, c'est déjà arrivé.
2: Oui, c'est déjà arrivé. Ah, c'est déjà arrivé plus qu'une fois, que le client était tellement comme, tellement tout aimé là, qu'il nous a demandé est-ce que je peux acheter le mobilier avec cette maison, c'est comme parfait. Donc ouais, ça c'est le fun, c'est gratifiant de savoir, tu te dis comme ok, j'ai
0: le travail est bien
2: travail.
0: Fait. Ah ouais.
2: Puis aussi juste de voir les réactions des clients, puis
0: t'es à la bonne place.
2: Fun. Oui.
0: Et toi, ça doit te nourrir énormément dans ce que t'avais choisi comme lignée, même si c'est un peu différent.
2: Oui.
0: Hein? Il y a toute la passion est bien alimentée. Et ça paraît. C'est tout à fait le cas. Merci beaucoup, Élodie. Bon, salut la belle équipe des gens qui sont dans l'ombre, qui sont un petit peu en retrait, mais qui travaillent très, très fort pour faire rouler la machine. Puis on invite les gens à faire un tour sur le site web.
2: Oui,
0: pour
2: absolument.
0: Tous les détails.
2: Oui.
0: Merci encore de
2: merci
0: ta présence.
2: Merci beaucoup, ça fait
0: t'as
2: plaisir.
0: T'as un beau chez vous, en tout cas.
2: Merci.
0: On aime ça. Merci, Élodie.
2: C'est gentil.
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0: c'est à Terrebonne que ça se passe. Si je vous dis Aquafab, et si je vous dis mon ami Rudy, qui va tout nous dire sur l'histoire d'Aquafab, évidemment, fabricant, distributeur de toiles de piscine, c'est important, ça, dans la vie. Pour les courts étés qu'on a au Québec, ça va bien, mon cher Rudy?
1: Oui, ça va très bien.
0: Écoute, toi, t'es presque venu au monde là-dedans. C'est ton père qui était un des trois fondateurs.
1: Oui.
0: Donc, on remonte à quoi, 2008?
1: Exactement.
0: Bien. Mes espions m'ont bien m'ont bien informé. Écoute, à travers ça, toi, tu travaillais, j'imagine, comme étudiant à l'époque.
1: Oui,
0: comme souvent on le fait dans les entreprises familiales. Mm-hmm. Raconte-nous à quoi ça ressemble une journée type ici, parce que on a souvent l'impression que c'est fabriqué ailleurs, ça existe, mais le bon monde est ici. Puis il faut encourager les nôtres. Donc, raconte-moi comment ça se fabrique, comment c'est fait ça ici exactement.
1: Ben en fait, c'est à l'usine de fabrication de toiles, on reçoit le vinyle en rouleau. Fait qu'on doit faire tout le dessin de la piscine du client pour ensuite être capable de découper le vinyle, puis ensuite l'assembler avec les machines de soudure. Après ça, on a quand même un contrôle de qualité rigoureux. C'est plié, puis après c'est mis en boîte pour être expédié au magasin ou à l'installateur. Du produit.
0: C'est beaucoup de travail. Puis il y a une espèce de fusion qui se fait aussi, ouais. Hein, du matériel. Ouais. Faut nous expliquer ça un peu. Des machines spécialisées, mais deux types de, ouais. De fonctionnement.
1: Ben, c'est sûr que la soudure, c'est la partie technique qu'il faut, ouais. Vraiment être pointilleux. Donc, on a deux façons principales de souder le vinyle. C'est soit par radiofréquence.
0: Okay.
1: Donc, c'est un arc électrique qui vient faire la fusion des molécules, qui nous permet d'assembler les morceaux ensemble. Mm-hmm. Et on a également un système de soudure par jet d'air chaud. Qui nous permet de faire de la soudure un petit peu plus rapidement pour les morceaux qui composent le fond de la piscine.
0: D'accord.
1: Fait que c'est pas mal ça, ouais.
0: Toi, tu l'as fait sur le terrain. À un moment donné, tu me disais avant d'aller en onde tantôt, j'ai installé moi-même. Ça t'aide à mieux comprendre, évidemment, l'ensemble du portrait, j'imagine. Là, tu l'as fait pendant quelques années.
1: Ouais, effectivement. Moi, pendant mes études, j'ai aussi travaillé chez Aquafab, mais j'ai aussi démarré une petite entreprise d'installation de toiles de piscine creusées.
0: Okay.
1: Fait que ça m'a permis vraiment de comprendre les enjeux sur le terrain. Fait que maintenant, avec du recul, je comprends mieux mes clients.
0: Oui.
1: Fait qu'on est capable de mieux les servir grâce à ça.
0: En quelque sorte, ça, ce ne sont que quelques modèles. Mm-hmm. Il y en a beaucoup.
1: Oui.
0: Et ça, ça doit faire des choix difficiles pour
1: effectivement.
0: Certains.
1: Hein? C'est sûr qu'on a travaillé avec vraiment nos fournisseurs de vinyle pour développer des motifs de toiles qui sont vraiment plus au goût des Québécois.
0: Ah oui.
1: C'est sûr que les fabricants de vinyle, ils vont avec les plus gros marchés. C'est sûr qu'il y a les plus gros marchés, c'est les États-Unis. Donc, ils proposent des choses un peu plus conservateurs, si je peux dire, plus dans les teintes de bleu. Nous, on essaie d'aller dans des teintes qui sont plus contemporaines, qui s'arrangent mieux avec les nouvelles constructions, les nouveaux matériaux de maison, les pavés unis, tout ça. Fait qu'on a beaucoup de succès avec ça.
0: Et là, je veux m'adresser à toi, l'homme entrepreneur, parce que tes études, évidemment, en gestion, en commerce, t'ont aidé aussi à travers ça. C'est pas tout d'hériter d'une entreprise familiale ou d'acheter d'entreprise familiale. Ce que t'as fait en parallèle, c'est pas banal, c'est pas rien. Ça t'a permis de mettre ça à ta main aussi un peu. Parce que c'est pas un travail facile. Quand c'est saisonnier, il y a des moments où la cour est pleine, puis il y a d'autres moments où c'est plus tranquille. La gestion est importante, la bonne gestion dans le temps.
1: Oui. Hein? Tout à fait. Ben, tu sais, au final, on est cyclique. Fait qu'on fait près de 50 % de notre chiffre d'affaires en dedans de 2 mois et demi. Fait que c'est sûr que ça prend une bonne organisation pour être prêt. Parce que si on n'est pas prêt au moment que ça commence, ben, on va attendre l'année prochaine.
0: C'est
1: on peut
0: sûr.
1: Pas se permettre ça.
0: Voilà.
1: Fait que c'est sûr que des études en administration, ça aide un peu à bien structurer l'entreprise.
0: Et à voir venir les coûts.
1: Ouais.
0: Parce que ça aussi, il y a des choses qui s'enseignent, d'autres qui s'enseignent pas. Mais j'imagine que quand t'es revenu pis t'as eu l'entreprise bien en selle, j'imagine que tu t'es dit, oh, OK, ça là, ça m'a servi puis je me souviens, tel ou tel truc, tel tuyau va me servir à l'avenir. Mais d'avoir mis ça à ta main éventuellement, justement, qu'est-ce qui te fait le plus plaisir aujourd'hui, Rudy?
1: Ben, c'est vraiment de voir nos produits sur le marché, tu sais, c'est de voir les produits finis, les cours, tout ça, parce que, tu sais, on parle beaucoup des toiles de piscine, mais on essaie aussi d'amener avec notre division Aquafab Distribution, notre centre de distribution, des produits innovants, tu sais. On parle beaucoup de l'Europe qui a de l'avance sur nous, beaucoup dans les technologies, mais c'est aussi vrai dans le domaine de la piscine, fait qu'on essaie d'amener des nouveaux produits aussi, là. Fait que ça, c'est intéressant de voir que ces produits-là sont appréciés par les québécois aussi.
0: Donc, les contracteurs, entre autres, etc., souvent donnent un coup de fil, viennent faire un tour ici. Ça se passe comment, justement, auprès de ces gens-là? Ils sont au courant de tous les nouveaux produits, puis il y en a à chaque année, là, chez vous.
1: On essaie d'en avoir à chaque année. C'est sûr qu'aussi, on fait des salons d'exposition, on fait des conventions pour montrer ces produits-là aux professionnels du domaine de la piscine, soit les magasins, les installateurs ou les entreprises de services.
0: Mm-hmm. La durée de vie, parce que c'est souvent une question qu'on se pose, ça varie avec l'ensoleillement, avec aussi la piscine elle-même, parce que la forme, etc., il y a des variantes là, sur la durée de vie.
1: Bien, c'est sûr que tout ce qui est exposé au soleil va vieillir plus vite. Puis là, on ne parle pas seulement de toile de piscine, là, mais tout en général. Là, les rayons UV, c'est très fort. Ça a un impact sur le vinyle, ça, c'est sûr. Puis ça baigne dans l'eau. Donc, les paramètres de l'eau sont très importants. Mm-hmm. C'est sûr que si on est dans une piscine, que les paramètres de l'eau sont mal balancés, que le pH est
0: aussi
1: balancé, ça peut vraiment réduire la durée de vie du produit. Là.
0: Ça pourrait varier la couleur, éventuellement, d'un côté plus que d'autre.
1: La toile va continuer contenir de l'eau, mais elle va être moins esthétique.
0: Évidemment. C'est quoi la tendance, en conclusion, quelques secondes, ces temps-ci, justement avec ton choix de couleurs, de motifs, qu'est-ce qui part vite?
1: Ce qui est tendance, c'est que les gens, maintenant, ils comprennent qu'ils peuvent jouer avec les teintes de bleu. Fait qu'en changeant les motifs, on est capable d'aller avec des teintes un petit peu plus claires. On n'est plus dans le bleu profond, le bleu marin. On va dans des bleus peut-être qui ressemble plus à des eaux des Caraïbes. Ça donne des belles inspirations aux consommateurs.
0: Tout à fait. On a l'impression qu'on est ailleurs en entrant dans notre piscine. Ben, Rudy, ça a été un grand plaisir. Merci beaucoup de nous avoir reçus et merci d'avoir arrêté la production pendant quelques minutes. Au moins, on a pu s'entendre. C'est bien. On s'entend déjà bien. Merci à toi.
1: Merci.
0: À bientôt.

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3: Les prévisions du temps pour Montréal et la grande région métropolitaine aujourd'hui, vendredi, alternance soleil-nuages tout au cours des prochaines heures. Les vents sont légers du sud-ouest aujourd'hui à 20 km à l'heure. On devrait atteindre un maximum de 28 degrés. Un ciel généralement nuageux ce soir, cette nuit, 40% de probabilité d'averses tard en soirée et au cours de la nuit prochaine, minimum de 21. On pourrait avoir des averses demain samedi, c'est à confirmer, avec un maximum de 23 degrés. Dimanche, on parle d'un ciel plutôt nuageux, avec un 40% de probabilité d'averses, maximum de 24. À plus long terme, lundi, c'est ensoleillé, maximum de 26, et ça demeure beau pour mardi prochain, du soleil, maximum de 32. CNV Météo à la 30e minute de l'heure.

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1: Aujourd'hui, vendredi 5 juin, bon début de week-end, mesdames, messieurs. Voici vos informations. Québec a déposé aujourd'hui son projet de loi Zacharie-Miron visant à interdire la vente de boissons énergisantes aux mineurs. Tous les parlementaires, à l'exception de la députée Maïté Blanchette-Vézina, souhaitent accélérer l'adoption du texte législatif. La ministre Sonia Bélanger a présenté la loi 9, loi visant à prévenir les effets nocifs des boissons énergisantes sur la santé des jeunes, aujourd'hui à l'Assemblée nationale. Les parents de Zacharie Miron, décédé à l'âge de 15 ans en 2024 à la suite d'une interaction entre une canette de Red Bull et un médicament, ont assisté au dépôt du projet de loi depuis les tribunes de l'Assemblée nationale. On les écoute.
2: On lance vraiment un cri du cœur au Parti conservateur. De faire la bonne chose.
3: Ouais.
2: D'appuyer ce projet de loi. C'est pour nos jeunes. C'est important.
3: Ouais. C'est un projet qui est juste et qui est important.
1: Pour la ministre Christine Fréchette, il faut agir.
4: Je pense que la société a un rôle à jouer aussi pour limiter l'accès à des boissons énergisantes, dans ce cas-ci, qui malheureusement peuvent avoir des effets dramatiques pour certains jeunes.
1: Le bénéfice d'Hydro-Québec a diminué de 206 millions de dollars malgré des ventes records par rapport à la même période l'an dernier en raison du faible niveau d'eau dans ses réservoirs. Le bénéfice net du trimestre s'élève à 1,8 milliard de dollars comparativement à 2 milliards à la même période l'an dernier, soit une baisse de 10 %. La société d'État a exporté moins d'électricité et a dû acheter davantage d'énergie sur les marchés voisins au cours de ce qui constitue habituellement son trimestre le plus rentable. On écoute le ministre de l'Énergie, Bernard Drainville.
5: On le gère, on fait attention, on exporte moins qu'avant, justement, pour s'assurer que tout se passe bien. Maintenant, c'est pas la première fois qu'on gère une période comme celle-là, c'est arrivé par le passé.
1: La quantité d'eau dans les réservoirs d'Hydro-Québec se situe actuellement à son plus bas niveau depuis 2014, alors que les engagements de la société sont en forte hausse. Le réservoir Kanyapisco, le plus important du réseau, n'est actuellement rempli qu'à 24 % de sa capacité. En santé, après les médecins, c'est maintenant au tour du syndicat représentant les travailleuses sociales, les psychothérapeutes et les ergothérapeutes de dénoncer les ratés du dossier santé numérique implanté depuis près d'un mois dans deux établissements de santé. Certaines personnes auraient été privées de soins à domicile puisque des visites prévues auraient disparu du système informatique. L'outil développé par Epic Systems ne serait pas intuitif selon le syndicat. Les employés doivent effectuer de nombreux clics pour consulter un dossier ou y inscrire des notes. De graves problèmes techniques persisteraient également, notamment dans l'admission des patients aux soins intensifs. On écoute la docteure Setare Satami de l'hôpital Hôtel-Dieu de Montréal.
6: C'est quand même des places de perdu, de tests diagnostiques là, qu'on devrait être en train de faire. Tout ça a été fait dans l'idée de le déployer partout au Québec, de dépenser plus d'un milliard de dollars, puis finalement... Si c'est pas ça le but, puis on parle déjà de regarder d'autres plateformes, ben c'est comment ça n'a pas été réfléchi avant.
1: De son côté, la ministre Sonia Bélanger affirme avoir été surprise d'apprendre que des surdoses de médicaments auraient pu être prescrites dues aux défaillances supposées du système, mais elle souligne que l'adaptation du personnel à ce niveau demeure un défi important. Et au sport, deux grands honneurs pour des joueurs du Canadien de Montréal. Nick Suzuki remporte le trophée Frank Selke, tandis que son coéquipier Cole Caulfield reçoit le Lady Bing. 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
2: D'abord au hockey, les séries éliminatoires de la Coupe Stanley se poursuivaient hier soir et les Hurricanes de la Caroline ont démontré une véritable leçon de ténacité en remportant une première victoire dans la série 4-3 en première période de prolongation. Un but de Seth Jarvis en avantage numérique à 3 minutes 56 secondes de la période supplémentaire a permis aux Hurricanes de l'emporter. Les Hurricanes ont marqué 3 buts sans riposte en troisième période alors qu'ils tiraient derrière 2-0 après deux périodes. Ils ont toutefois vu les Knights créer l'égalité en fin de troisième période avec moins de 40 secondes à faire au match. La série est maintenant égale 1-1. La prochaine rencontre aura lieu demain soir à Vegas. Au football, malgré leur indiscipline, les Alouettes de Montréal ont vaincu les Tiger Cats de Hamilton 30-27 en prolongation hier lors du premier match de la saison de la Ligue canadienne de football. Le botteur José Maltos-Diaz a fait la différence avec un placement de 17 verges en prolongation pour assurer la victoire aux Alouettes. Les Alouettes qui ont tiré de l'arrière pendant presque toute la partie avant de garder le meilleur pour la fin et de l'emporter. Le duo Davis-Alexander-Tyler Snead a animé l'attaque. Le quart des Alouettes a totalisé 326 verges grâce à 26 passes complétées en 38 tentatives. Au baseball, Chad Dallas a accordé un point en 3 manches et 2/3 lors de ses débuts dans les ligues majeures. Il a limité l'adversaire à 4 coups sûrs. Les Blue Jays ont vaincu les Braves d'Atlanta par la marque de 7-2. Mettant ainsi fin à une série de 4 défaites consécutives. Miles Straw a produit 3 points avec 2 coups sûrs dans une performance de 16 coups sûrs de la formation torontoise. Vladimir Guerrero, fils, auteur d'un double et d'un point en 3e manche, ainsi qu'Ernie Clement ont chacun réussi 3 coups sûrs. Au tennis, la Polonaise Maja Szwalińska est devenue hier la 2e joueuse issue des qualifications à atteindre une finale en simple dans un tournoi du Grand Chelem depuis le début de l'ère professionnelle. Elle a battu la Russe Diana Schneider 7-6-6-4 en demi-finale des Internationaux de France hier. Âgée de 24 ans, Szwalińska aura l'occasion d'égaler l'exploit réalisé par Emma Raducanu lors des Internationaux des États-Unis en 2021 lorsqu'elle affrontera la Russe Mira Andriva en finale demain à Roland-Garros. De Formule 1. 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
1: Ah, hello, hello! C'est Marc-Hugo, on est ensemble jusqu'à 18 ans. Et salutations à ceux qui prennent rendez-vous avec cette émission, le retour du vendredi. C'est votre ration disco. On en aura pas mal. On en déborde un petit peu avant, un petit peu après, mais pour l'essentiel, beaucoup de chansons disco, la fin des années 70. Donc, c'est ça, les vendredis après-midi à CNV. On a un mercure qui affiche 25 degrés cette semaine. L'été est lancé. On a eu des mercures qui sont pas loin de 30, et la semaine prochaine, là encore, on aura du soleil. Quoique demain, j'en reparlerai, ce sera pas très beau. Par chance, on a de la bonne musique ici à CNV, notamment W, Diane et Mario. On écoute Casey and the Sunshine Band, That's the Way, en plein vendredi.

0: Alors, la musique est bonne et c'est normal, c'est le retour du vendredi avec Marc Hugo. Salutations à Sylvie, j'entends ici Michael Jackson. Elle est allée voir le film, la biopic. Elle est allée une fois, elle a tellement aimé, elle retournait une deuxième fois et a même vu le film trois fois. Donc, un succès inattendu. Alors, salutations à Sylvie, le film est toujours à l'affiche.
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1: Alors, on entend que la programmation est bien humaine. On a de temps en temps des petites surprises. On a entendu un souvenir, Chapi Chapeau. Et c'est comme ça tous les vendredis, un petit extrait souvenir qui résonne à l'intérieur de ce retour. Et pourquoi pas, en 16h19 minutes. Salutations à un bon chum avec qui je suis allé à Nashville il y a 2 ans déjà, où j'ai eu le fun de ma vie, où je retournerai volontiers. Alors, il faut aller au... comment ça s'appelle? Le Coyote Ugly Saloon. Ouf! Le chic! Alors, salut à Patrice Lagarde et à sa copine, à Sarah. On écoute Tabarès.

En plein vendredi, on vient d'entendre Chic nous chanter Good Times. Et encore, salutations à mon chum Patrice, Patrice Lagarde, qui est en route pour le Nord, s'en va à son chalet. Je vous disais, je suis allé à Nashville il y a 2 ans avec lui. On est allé voir des Packers de Green Bay. C'est super le fun. Et là, il me parle d'aller voir des Packers à New Orleans, voir les Saints. Ça me tente aussi. Être dans l'esprit du carnaval. Peut-être. En tout cas, ça me tente. Je prends ça en note. Alors, un souvenir, ça tombe pour Christian, les Bee Gees, Tragedy. 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
2: On file, oui, on file tout. Enfin, on est en plein week-end. C'est vendredi, youpi. Premier vendredi, premier week-end du mois de juin. Voyons un peu les prévisions du temps. Mercure affiche 26. C'est quand même pas mal. On a quelques nuages. Ça va plonger un peu. On parle de 21 degrés ce soir, cette nuit. Généralement nuageux. C'est demain samedi que ça va se gâter. Bon, d'accord. On reste en dedans, puis on écoute la radio. Alors, on aura des averses toute la journée. On parle même de risque d'orage en après-midi. Maximum de 24 demain samedi. Et en soirée durant la nuit, je pensais faire un barbecue à l'extérieur. Non, ça va se faire en dedans. Il y a des averses, il y a des orages. On attend jusqu'à 10 mm de pluie. Quant à dimanche, retour du soleil. Vous voyez, on pourra sortir les chaises sur le patio. Alternance de soleil et de nuages. Dimanche, maximum de 24. Et un beau début de semaine, maximum de 27. Ça, c'est lundi. Et mardi, ça va être chaud, maximum de 30. Fait que l'été est lancé et on s'en réjouit. Tant mieux. On enchaîne tout de suite, sans plus tarder, avec un souvenir d'Anita Ward. Je vous répète, c'est la formule disco. Hein? Les vendredis ici à CNV, c'est disco, coco et limoncello. Anita Ward. À CNV, Ring My Bell. 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
1: En signe que l'été est arrivé, on m'a offert mon premier cornet. Alors encore un grand, grand merci. En fait, c'est mon deuxième, je menteur. J'en ai eu un la semaine passée, deuxième cornet. Et c'est une glace au café, c'était délicieux. Alors, je pensais qu'elle l'avait acheté chez Laura Secor, là où je mange souvent du chocolat. Eh bien non, c'est au supermarché Avril. On a ça au centre du Haut-Laval. C'est là où se trouve la boutique, enfin notre studio. Notre studio qui est en boutique et il y a de tout ici. Il y a des fauteuils, des sièges, un jukebox. Il y a une table de pool, table de ping-pong, puis on a un petit bar hein, dans lequel il y a toujours une bouteille de limoncello. Alors, merci de passer et d'être aussi généreux. Donc, un premier cornet, hein, signe que l'été est lancé. On y va avec la reine du disco, Donna Summer, Hot Stuff.

0: À 16h45, Boogie Fever. Ah oui, on est dans cette fièvre Boogie. 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Alors, salutations à tous ceux qui sont dans leur voiture, dans leur véhicule, branchés sur le AM 940. Ou encore, comme je le disais, sur notre fréquence numérique, la bonne fréquence. Des écureuils causent problème. Il y a 2 500 000 écureuils sur l'île de Montréal. C'est beaucoup, beaucoup, beaucoup. Ça se reproduit bien nourri. Et paraît-il qu'au centre-ville, il y en a un qui donne du fil à retordre et les autorités, c'est pas des blagues, sont à sa recherche. Alors, méfiez-vous des écureuils. Il y en a qui seraient agressifs en raison de cette période où ils mettent au monde, protègent leurs petits, et ça peut développer chez certains un peu d'agressivité. Mais on fait une petite pause et on revient. Il y a toujours de la bonne musique et on salue. Ben, s'il y a des écureuils à l'écoute, pourquoi pas?
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1: Ah, ça me fait plaisir, c'est mon frangin Jérôme qui découvre la fréquence, qui découvre l'émission. C'est la musique est bien bonne. C'est normal. Hein, t'es branché à CNV. Et il y a du disco comme ça jusqu'à 18h, tous les vendredis, entre 16h et 18h. Disco, ou à peu près que du disco. On parle à Diane Lafrance dans un moment. Vicky Sue Robinson,

0: On vient d'entendre Biggie Sue Robinson, Turn the Beat Around. Ah, j'étais à parler avec une bonne amie, une fille avec qui je parle pas assez, ah, Diane Lafrance, qui a des soucis avec sa piscine. Allô, allô!
1: Allô, ben oui! Écoute, ça me fait plaisir de te parler. On se parle pas assez souvent. Je vais me taper les doigts, là. Je vais me taper les doigts.
0: Ah, content de te parler. C'est Julie Barbeau qui t'embrasse, qui te salue et qui est branchée présentement.
1: Oh, la belle Julie. Bon, ben écoute, tu lui renvoies tous ses baisers, OK?
0: Oui, elle t'écoute. Elle est branchée présentement.
1: Julie, allô Julie, juste pour toi, j'ai de la bonne musique samedi. Écoute bien ça dans l'émission là samedi à midi, dans les routes 66 à 89. Écoute, je vais m'attarder surtout sur la musique québécoise parce que écoute, j'ai ressorti du Donald Lautrec. Peut-être que Julie se souvient pas, c'est qui Donald Lautrec?
0: Non, c'est son sexe symbole préféré. C'était Donald Lautrec. On peut pas l'oublier, voyons donc.
1: Bon, écoute, il était au top allemand. Moi, c'est mon Tom Jones, tu comprends? C'est comme Donald Lautrec, pour moi, c'est comme Tom Jones. Et puis, mais c'est un grand, grand faiseur de hits, tu sais, avec beaucoup de reprises, dans les années 60. Entre autres, il y avait Tu dis des bêtises, The Birds and the Bees, etc. Il y a eu aussi Hit the Road Jack, puis là, il y a eu Héloïse, et puis Sexy Lady, juste pour Julie, il va avoir du Sexy Lady pour elle samedi, c'est sûr, Donald Lautrec. Puis, tu sais, Plume la traverse, là, on a beau dire, c'est un gars qui est immensément discret, un peu comme Donald Lautrec, on le voit que très rarement, tu sais. Puis quand il a sorti sa chanson « Bob Épine », c'est comme si il venait nous livrer un espèce de message qui était pas très clair, mais il y avait des titres bizarres, comme par exemple « L'hiver », mais c'est pas « L'hiver », c'était « Lit » comme un lit, « Vert » comme la couleur. Puis là, ben, avec ses fameuses paroles « Il fait pas chaud, c'est l'hiver, puis j'ai envie de sacrer mon camp jusqu'au printemps », c'était sur un album qui s'appelait « Le vieux chausson sale », le vieux chausson sale, mais chaud comme spectacle, son sale comme la saleté. Et puis Michel, il s'appelle Michel, évidemment, Michel Latraverse, tu sais pourquoi il s'appelle Plume, hein?
0: Non, raconte-moi, je sais pas.
1: Ben, rapidement, là, c'est parce que moi, j'ai lu un article qui avait été réalisé par une autre radio que la nôtre, mais quand même, j'ai écouté. C'est parce que avant de faire carrière en musique, Michel Latraverse était un peintre. Alors, d'où son nom? Ouais, Plume Latraverse. Il a fait de super beaux tableaux.
0: L'école des beaux-arts. Il est passé par là.
1: Oui, exactement. Écoute, à l'époque, il y avait de très beaux tableaux de son fils, notamment de sa bien-aimée.
0: Ben, je pense qu'on peut le dire. Diane, je pense qu'on peut le dire. C'est pas un secret. Sur Audio, il y a un excellent documentaire Audio sur Plume Latraverse. C'est à écouter, c'est à réécouter. C'est vraiment très bon pour en savoir davantage sur nos artistes. Et Plume, c'est un monument de notre chanson.
1: Ben, je suis contente que tu le mentionnes, j'osais pas, mais écoute, je suis très contente que ça vienne de ta part parce que c'est vrai qu'on peut découvrir nos artistes d'ici, et surtout les jeunes qui connaissent pas nécessairement ces artistes-là qui ont été très importants dans les années 60, 70, 80 même. Alors oui, c'est une belle manière avec Audio pour en connaître davantage. Alors, ça va être à peu près ça pour nos Québécois, il y en a eu d'autres.
0: Parce que découvrir nos artistes comme ça, c'est une façon de mieux apprécier la musique qu'on diffuse ici à CMV. Voilà.
1: Oui. Bon, tout a été dit là-dedans. Puis, tu sais, il y avait des musiques, je sais pas si t'as, tu sais, on va être justement le 4 juin, c'est-à-dire le 6 juin 1976. Ouais. Et durant ces années-là, il y avait plusieurs musiques, surtout presque pas de paroles. Et quand une chanson atteignait le top palmarès, il y avait à peine 6 mots, tu sais, comme par exemple, Get Up and Boogie, That's Right.
0: Ouais, exact.
1: Oh, ben ça, là, Silver Convention, c'est au top palmarès. Il y a eu 6 mots au top palmarès, mais la musique enivrante, là, vraiment, là, tu sais. Fait qu'on va avoir tout ça. Et au Billboard, tu connais Michel Polnareff?
0: Oui, ben oui, la poupée qui fait non.
1: Ben, entre autres, exactement. Écoute, il est au Billboard Hot 100 cette semaine. Remontée spectaculaire de la 83e place à la 73e place.
0: Tu m'étonnes?
1: C'était la musique Lipstick.
0: OK. Ben, écoute, je me souviens pas de la... Ben, c'est pour ça que je t'écoute demain.
1: c'est bien mieux. Puis c'était l'époque où il y avait de belles nouveautés également. Il y avait Rod Stewart qui arrivait en nouveauté directement à la 42e place avec Tonight's Tonight. Mon Dieu Seigneur, il y en a, là, il va avoir vraiment de la superbe, des super tunes. Lou Rawls qui est en nouveauté. Écoute, puis Diana Ross, évidemment, qui prenait toute la place au Billboard en première place. Fait que vraiment, là, un bon show demain. Faut pas que tu manques
0: comme
1: ça. Puis toujours. Là, je l'ai écouté.
0: Ben oui, puis quand j'ai une chance vraiment sur l'heure du lunch, et ma blonde apprécie, ma blonde est très musicale, et elle écoute Diane Lafrance.
1: Ah!
0: Midi et 13h, route 66-89. C'est un super concept. 1976, on fait le tour des palmarès américains, british, canadiens, français, québécois. Oui. Enfin, et j'allais te dire ceci à propos de 76, parce que tu sais qu'on va commémorer le 50e anniversaire de Montréal.
1: Oui.
0: Nadia Comaneci va être

0: autistes et que justement Bruce Jenner est de transgenre là, est maintenant une femme sous le nom de Caitlyn, mais paraît-il qu'il y a des ennuis avec son passeport. C'est pas des farces.
1: Plate parce que Caitlyn, moi, je la suis beaucoup sur les réseaux sociaux. Oui, j'aime son audace. J'ai aimé son audace immédiatement quand justement il y a eu la transformation. Là, pour moi, ça a été comme waouh, quel personnage extraordinaire, rempli de courage puis de beaucoup de générosité aussi. Il est très généreux quand il accorde des entrevues. Lui, j'aimerais ça là. J'aimerais ça l'avoir en entrevue. Tu sais, éventuellement, là, ce serait le genre de personne avec qui je pourrais m'asseoir puis genre.
0: Je comprends. Bien sûr. Oui. Et lui qui était beau garçon plus jeune, très beau garçon, il avait gagné la médaille d'or au décathlon à Montréal en 76. Hey, je te fais un gros bisou. Je t'adore, je t'aime. Okay. C'est ma déclaration d'amour.
1: Gros câlin. Je te fais des gros câlins pour se dire à bientôt.
0: On t'écoute demain midi, route 66-89. Et ça tourne pour Diane, You Sexy Thing, Hot Chocolate, à CNV.

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1: Ah, c'est un retour disco et salutations à DJ Hopeline, chez qui j'étais vendredi passé. Après l'émission, j'allais faire un tour à la belle. On a regardé le dernier match des séries des Canadiens de Montréal. Dernier match, une défaite. Et on a bu du champagne. Oh, on a bu, hein? Comme disait Napoléon, dans la victoire, vous méritez le champagne. Dans la défaite, vous en avez besoin.
2: On a arrosé ça.
1: Hey, merci d'être là. Et encore un petit coucou à Diane qu'on ne manque pas, je répète, ce sont les samedis sur l'heure du lunch, entre midi et 13h. Et c'est vraiment super bien réalisé. Hein? Ça s'appelle Route 66-89. On s'arrête à 1976 demain. On relance l'émission. On pense à Mario Lirette qui est peut-être dans sa machine, qui écoute l'émission. Born to be Alive.

0: Et ça tournait pour Julie.
1: Elle adore cette chanson-là.
0: Evelyn Thomas, I Energy. 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Alors, il est 17h10. On va parler à Marlowe dans quelques minutes. Ce qu'on entend derrière, c'est la musique de ABBA. Je suis pas assez proche, il y a quelques années, d'aller faire un tour à Londres. En raison de la pandémie, ça a été annulé. On a renoncé à y aller, mais on devait aller voir ABBA en hologramme. Et je soupçonne que le spectacle est toujours présenté. Ça fait le tour du monde. Donc, ce qu'on va écouter, ABBA, Gimme, Gimme, Gimme, A Man After Midnight, à CNV.

0: C'est bon. 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Alors, salutations à tous ceux qui nous écoutent en bagnole, hein, peut-être dans le trafic. Consolation, le temps est bon, hein, et la musique est excellente. On va parler à Mario dans quelques minutes. Avant ça, une petite histoire que j'ai apprise sur Internet, elle n'est pas inintéressante. On va écouter une chanson en lien avec cette histoire que je vais vous raconter. Ça se passe en 84. 84, il y a un film culte qui est présenté sur un paquet d'écrans qui n'a pas coûté cher. On parle d'un million de dollars et ça a rapporté des dizaines et des dizaines et des dizaines de millions de dollars. Puis il y a une chanson thème à laquelle est attaché ce film. Et la chanson, on la propose d'abord à Roxy Music, Brian Ferry. Il dit non, il dit, moi, c'est pas bon, je chante pas ça. Alors, la chanson est présentée maintenant à Billy Idol répond la même chose. C'est pas mon genre, pas ça. On la propose à d'autres, Bruce Springsteen, Corey Hart se l'a fait proposer, lui encore dit non. Finalement, de guerre, Lars dit, tiens, on va... peut-être il y a un nouveau groupe, en Écosse, on communique avec eux. On communique avec l'Écosse, on propose la chanson. Producteur se fait dire non. Comment, voyons donc. Fait que le réalisateur du film dit, voyons, attends, donne-moi la toune, je débarque en Écosse. Okay. Fait qu'il prend l'avion, se rend en Écosse, présente encore la chanson au groupe, qui encore une fois dit non, il n'y a pas question qu'on chante ça, c'est pas bon. Non, je chante pas ça, c'est pas vrai. Mais par chance, l'épouse du chanteur au sein de l'ensemble dit « Non, moi je l'aime cette chanson-là, vous allez la chanter. » Bon, ok, cède, ok, on va l'enregistrer ta chanson. Mais il la trouvait tellement mauvaise qu'ils ont dit « On mettra pas ça sur notre prochain album, il n'y a pas question. » Bon, ok, c'est correct. La chanson est enregistrée. La chanson fait partie de la trame sonore d'un film, je dis un film culte que vous avez peut-être vu, c'était en 84, et le film s'appelle Breakfast Club. Je m'interromps ici, on va écouter la chanson après cette courte pause. Et je répète, on parle à Mario dans quelques minutes.
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1: Ah, la chanson boudée par tout le monde, eh bien, c'est celle-ci, hein? Celle qu'on voulait même pas en disquer que pour le film. Ah, c'est Breakfast Club que vous avez peut-être vu, c'était en 84. Gros succès au box-office. Et une chanson qui a été un numéro un partout à travers le monde. Don't You, Simple Minds.

0: a une chanson que personne voulait en disquer, personne voulait l'enregistrer. Et curieusement, ça a été le seul numéro un de cette formation. Don't you forget about me. Mario, comment ça va? Allô, est-ce que Mario est là? Moi, ça pète le feu. Là, je te sais dans ta machine, t'es de retour, tu rentres à la maison tranquillement, t'en vas prendre l'apéro.
1: En direction de l'épaule, là, en fait, sur la quai.
0: Oui. Et là, tu me racontais que ta saison de golf est commencée.
1: J'ai joué au Centro cette semaine, mais je suis en ligne pour jouer l'autre partie jeudi à Rush and Pound.
0: Ah, tu fais le tour du Québec, avec raison, on a de beaux parcours.
1: Un des plus beaux au Québec, c'est Roston Pound, et profitez-en parce qu'il est vendu. La carrière de Simon à côté l'a racheté. C'est les trois dernières saisons. En 2029, il y en aura plus.
0: Entendu. Tu joues combien, Mario, ton handicap, à peu près?
1: Ben moi, je joue, quand je joue en bas de 100, je suis heureux.
0: OK.
1: Quand je joue en haut de 100, je joue 102, ce qui est bon, ce qui est acceptable, mais je préfère jouer 95.
0: OK, tu fais du bogey golf, si j'ai bien compris.
1: Ouais, c'est un style, je dirais, de soldat. Gauche, droite, gauche, droite, gauche, droite. Mais j'ai aussi un style, non pas électrique, mais électricien. Souvent, je jouais à 110. Et 220.
0: J'entends. OK, on va parler de ton émission les samedis à Mario. C'est toujours les samedis
1: de 13h à 16h. Vas-y. J'ai manqué poigner le champ. T'as parlé avec Diane Lafrance tantôt. On n'a jamais su quel était le problème de la piscine.
0: T'as raison. J'aurais dû investiguer devant. Ben, elle m'a dit que sa toile était déchirée. Et elle avait des soucis.
1: Parce que moi, je conduis, puis quand tu parles avec Diane, je ferme les yeux et j'imagine Diane au bord de la piscine en bikini. Et là, j'ai dû m'ouvrir les yeux parce que je conduisais et quelle belle piscine!
0: Oui, et c'est une. Il faut savoir que Diane, c'est une femme magnifique, une formidable créature. Alors, si toi tu te fermes les yeux, moi ça brasse dans mes culottes.
1: Depuis toujours, non seulement elle est belle, mais c'est une femme extraordinaire.
0: Ah, elle est gentille.
1: C'est une talentueuse, elle a tous les talents.
0: T'as raison. C'est une vraie gentille, Diane Lafrance.
1: Ben moi, je la connais, on se connaît, ça fait plus de... Je dirais pas, ça va dire, bon, mon âge à moi, je m'en fous, mais ça fait plus de 20 ans qu'on se connaît.
0: Au moins. Mario, demain, on parle de ton émission, ça commence à 13h. Et 13h30, tu reçois l'appel de... À moins qu'il ne vienne en studio, il y a Jacques Rougeau qui intervient à ton émission.
1: Non, mais j'ai jamais dit à marcher. Je pensais que c'était brisé une hanche.
0: Ah non.
1: Suite à son combat au Slush Puppet à Gatineau.
0: Ah, oui.
1: Et contre le British Bulldog, enfin la descendance du British Bulldog, qui en voulait pour avoir sacré une volée dans les loges à son propre père.
0: Oui.
1: Alors, il avait promis une volée à Jacques Rougeau. Jacques aurait gagné son combat, mais était amoché. S'est retrouvé en piquet à l'hôpital. Dernière nouvelle, rien de brisé. Mais on va en parler demain de sa santé. Il est orgueilleux, mais il dit qu'il est correct. Ah. On va voir demain.
0: Moi, je...
1: Mais l'important, c'est qu'il a gagné son combat.
0: Oui, il a gagné. Non, mais c'est incroyable. Non, mais Jacques est pas né de la dernière pluie. Moi, je jouais au soccer avec mes amis, je me fais mal. J'ose pas imaginer si je faisais de la lutte, je serais en chaise roulante.
1: Ah, non, mais à son âge, en plus, si j'étais lui, j'aurais plus peur d'une descente de vessie que d'une descente du troisième câble.
0: Mario, donc, on parle à Jacques demain en début d'émission à 14h. Or, entretien attendu avec l'horticultrice Marthe Laverdière qui va nous parler de son deuxième show, J'ai dit oui.
1: Ben oui, c'est incroyable cette femme-là. D'abord, elle est formidable en horticulture, on le sait.
0: Ben oui.
1: Mais elle est tellement volubile et sympathique et naturelle qu'on la demande et redemande. Elle est drôle sur une scène, donc ça fait boule de neige. Son premier spectacle a été un succès. Et donc, on a redemandé qu'elle prépare un deuxième spectacle. En fait, elle va raconter ses histoires et sa vie. Elle parle pas nécessairement d'horticulture, quoique un peu. Mais moi, j'ai hâte de lui reparler demain parce que suite à sa dernière présence à mon émission, on a parlé beaucoup d'horticulture et je me suis construit une greenhouse à la maison.
0: T'es sérieux?
1: Absolument, où je peux pousser des plantes et des fleurs. Suite à ses recommandations, je veux savoir si je fais bien ça. Alors demain, je vais lui demander des conseils pour ma greenhouse.
0: Est-ce que tu envisages faire un toit vert également?
1: Pas pour le moment. À la maison, la greenhouse, c'est déjà beaucoup. C'est intéressant. Je l'ai rempli de plantes et de fleurs, surtout. Alors, je m'amuse comme un petit fou là-dedans. Je me suis fait un coin horticulture. Je me suis fait un petit coin lecture avec un espèce de divan, une lampe Tiffany, un foyer électrique, et puis je mets de la musique classique, et je regarde pousser mes fleurs.
0: Ah, ben moi, quand je lis, j'écoute Mario Lirette.
1: En lisant?
0: Ben oui, j'écoute. Ben, il y a de la musique, puis pendant ce temps-là, ben, je lis, puis après ça, je m'interromps, j'écoute tes... D'ailleurs, bon entretien la semaine dernière avec Régent Tremblay.
1: Absolument.
0: 15 ans!
1: Non, mais t'es un gars spécial. Si tu peux lire et entendre ce que je dis avec Régent Tremblay, t'es dans la catégorie des Donald Trump. Il y a juste lui qui a essayé un cerveau comme ça. Et toi?
0: T'es trop bien.
1: Non, mais je ne fais pas d'insulter.
0: Écoute, à 15h, ça, je trouve curieux, c'est Chloé Jensou Arsenault. C'est surtout la productrice pour KG Production et c'est une boîte qui a participé à la réalisation de scènes dans le nouveau film de la saga Star Wars et les films ont été tournés aux îles de la Madeleine, si j'ai bien lu.
1: Ben, c'est formidable, c'est ça, que cette grosse production là qui dure depuis des années et qui n'arrêtera jamais, j'espère, qui fait le tour du monde et qui a un succès monstre, Star Wars, vienne tourner des images aux îles de la Madeleine. Les îles de la Madeleine, on le sait, ce sont des paysages formidables, extraordinaires, lunaires peut-être. Alors, oui, on est sur une autre planète aux îles de la Madeleine, puis on va mettre en valeur ces magnifiques îles qui sont des îles québécoises. Alors, le monde entier vient nous visiter grâce au truchement du cinéma.
0: Oui, ben raison de plus pour aller faire un tour aux îles de la Madeleine cet été, aller voir le décor de ce film. On parle bien de Star Wars.
1: Prenez le bateau traversier de Montréal, faites une croisière qui s'arrête en Gaspésie et qui va passer une nuit au quai aux îles et qui revient. Ça dure une semaine, c'est formidable.
0: Wow, une belle croisière, effectivement. Et on termine ton show toujours avec ton chum Michel Lafrance, un humoriste, fait des bonnes petites capsules qu'on entend à Actonville et qu'on réentend ici à CNV. Ben, c'est super, absolument. On t'écoute demain.
1: Absolument, écoute, c'est gentil, je vous appelle tous nombreux, nombreuses, présenté par chez Gérard Patatrite et la SQDP.
0: Bon, ben c'est noté. On te souhaite un bon vendredi, un bon week-end et un bon apéro. Salut, Mario.
1: Salut.
0: Ciao.
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3: En prévision du temps, on a eu des mercures estivales cette semaine et c'est pas fini. En voyant un peu, le mercure affiche présentement 26 degrés. Ce soir, cette nuit, mercure va descendre un peu, évidemment, mais pas tant. Va descendre jusqu'à 21 degrés. Ça va être généralement nuageux. C'est demain que ça va se gâter. C'est demain samedi. Il y a des averses, toute la journée. Risque d'orage en après-midi. On attend 10 à 15 mm durant la journée. En soirée, là aussi, on va avoir... Écoute, des orages, chose. Wow! OK, donc, demain samedi, c'est pas beau. On écoute Mario. Et dimanche, ben ça va se dégager. Un petit peu de nuages, alternance soleil-nuages, un petit peu de vent. Et lundi, comme mardi, deux belles journées, plein soleil. On parle de lundi 27 comme maximum. Et mardi, chanceux sont ceux qui sont en vacances, 30 degrés. Là, il est temps que je sorte mon vélo. Ah, on a des belles pistes! OK, donc on va reprendre en musique. Avec Daddy Cool. Merci d'écouter le retour du vendredi. Ah, du bon disco.

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1: Allô, allô! Ah, je suis au centre Laval, je suis toujours là, les vendredis, entre 16h et 18h. Et il n'y a pas un vendredi où quelqu'un ne rentre pas. Il rentre dans le studio, mais c'est un magasin de télé. Pas du tout. On vend que du bonheur, c'est-à-dire on vend rien. On diffuse de la bonne musique. 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Patti LaBelle.

0: Ah, c'est vendredi, oui, week-end. Alors, vous écoutez le retour du vendredi avec Marc Hugo. On vient d'entendre Manhattan Transfer, Boy from New York City. Petite suggestion ce week-end, peut-être avez-vous Crave. Il y a sur Crave un bon documentaire, c'est une série documentaire sur deux filles, j'ai pris des notes ici. Alors, le titre de la série, c'est Cocaine, Prison and Likes. En fait, c'est en français, là, c'était très québécois. Alors, c'est Cocaïne, Prison et Likes. C'est l'histoire de deux Québécoises qui partent en croisière et qui se font attraper avec de la cocaïne. Alors, grosse croisière, ça se passe en 2018. L'histoire a eu un gros retentissement. Et si elle n'avait pas été si belle et si sexy, on n'entendrait pas parler. Parce que des histoires de gens qui se font attraper en croisière avec de la coke, ça existe. Mais là, on avait deux Instababes qui avaient tout documenté, qui se faisaient filmer, qui se faisaient photographier. Et justement, la raison pour laquelle elles se sont fait attraper, c'est bien raconté dans le documentaire, c'est qu'elles embarquent sur un bateau croisière. C'est fait en bobiner en quelque sorte. On leur explique qu'il y a un profit à faire. Elles sont mal prises. Bon, OK, acceptent d'embarquer sur le bateau puis de se prêter à ce trafic. Seulement, sur le bateau, c'est seulement, mais je dis bien, c'est seulement des retraités, moyenne d'âge, 72 ans, ayant coûté 25 000 $ pour participer à la croisière. Fait que fait là deux très jolies filles, les seules filles du bateau, sur justement un aéropage de gens qui ne sont pas du tout de leur âge, qui ont 50 ans de plus. Fait que, warning, hein, des gros red flags, comme on dit, et ont été identifiés rapidement. C'était suspect, puis bon, on avait les yeux rivés dessus, puis ils se sont fait pogner un petit peu plus loin, c'est-à-dire en Australie. Donc, pour ceux qui... Parce qu'il faut savoir qu'au départ, ces filles-là, ben se prédestinaient pas à devenir des trafiquantes. Hein. Quand on est petite, ben on fait son bonhomme de chemin, on essaie de gagner sa vie, puis à un moment donné, on a un revers de fortune, on veut prendre un raccourci... On se fait attraper. Donc, tout est raconté. Puis, celle qui témoigne là-dedans est assez attachante. Et c'est, enfin, moi, j'ai beaucoup aimé. Je vous répète, là, c'est Cocaine, Prison and Likes. Et c'est en français. Là. Je sais pas pourquoi je le dis en anglais. Donc, Cocaine, Prison et Likes sur Crave. 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
1: Ah, ici à la station, on est en mode... En mode apéro, en mode plaisir. Et je regardais sur l'écran, il y a des images de soccer, ce qui nous rappelle que la Coupe du Monde, ça commence la semaine prochaine, vendredi. Et en tout cas, je suis pas dans un mode Coupe du Monde, bien que ça se passe au Canada, aux États-Unis ou au Mexique. Et le Canada participe. Everybody.

0: En 1986, le Canadien gagne la Coupe Stanley. Jean-Paul Belleau brise des cœurs. Et des vierges pleurent du sang. 1986, c'est aussi Opus, Run DMC, Nuance et Samantha Fox.
1: Toute la musique d'une époque inoubliable.

Alors, on termine ça sur une petite note rock qui s'est glissée dans ma programmation. Et pourquoi pas, une formation ZZ Top, Sleeping Bag. Peut-être y en a-t-il qui font du camping. Ben,

W qu'il co-anime avec Nicolas Deslauriers. Hein, ça, c'est notre directeur qu'on entend les vendredis également. Il y a Diane Lafrance qu'on a entendu un peu plus tôt à l'émission. C'est l'émission Route 6689. Et demain, un gros plan sur 1976. Donc, des succès d'un peu partout à travers le monde. Autre ah ben oui, Mario! Mario Lirette! Mario, il a compté de 13 ans, de 13 à 16. Un paquet d'invités, parmi lesquels il y a Jean Crougeau. On va parler de Star Wars aussi, hein, production qui s'est déplacée aux îles de la Madeleine récemment. On voit ça sur le grand écran cet été. Et je vous dis, ah oui, si vos rêves ne vous font pas peur, ben c'est qu'ils sont pas assez grands. À tous un bon week-end, à la semaine prochaine, ciao tout le monde!

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La mise à jour complète des nouvelles au présent.

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